0: tourner en fait.
1: Ouais. Aïe, aïe, aïe.
0: Donc j'ai fait un petit sachet plastique recyclable bien sûr et j'ai mis au fond et j'ai laissé quelques jours et il a été vérifié et quand il a ouvert parce que il est passé après moi donc j'étais là, il a eu l'odeur qui est bien remontée et il habite près du local poubelle en fait.
2: Très bien.
0: Donc voilà.
2: C'est l'étape avant le je fais caca sur votre paillasson.
3: Ouais,
2: c'est l'étape, c'est l'étape juste avant. Ah mais non mais
0: c'est, ça.
2: Ouais. C'est comme ma voisine qui la dernière fois une dame de l'immeuble a dit vous pouvez pas vous mettre là. Vous pouvez pas vous mettre là, c'est une place de passage, ça vous dérange pas? Non, non, non, non, non. Mais vous pouvez pas vous mettre là, c'est... Alors, vous allez la bouger la voiture? Tu sais, c'est des, voilà, c'est des gens qui sont nés le matin, ils disent tiens, je vais faire chier quelqu'un, moi.
3: Elle va prendre en photo.
2: Voilà, elle l'a pris en photo, elle a forcément dû dénoncer, je sais pas qui. Mais bon, bisous ma petite Mélissa, je t'embrasse.
0: Bisous.
2: Marine, bonjour Marine.
4: Bonjour madame.
0: Hey, salut l'équipe.
2: Salut Marine, salut. Est-ce que tu es en forme Marine? Est-ce que tu es heureuse?
0: Je suis au taquet.
2: Ah, je t'écoute Marine, les voisins, alors raconte-moi.
0: Alors moi j'ai un petit potager dans mon jardin et il y a des petits escargots. Donc tous les soirs je ramasse les escargots et je les mets dans le jardin de mon voisin.
1: Ah comme ça ils te bouffent pas tes salades à toi.
0: Ouais c'est ça, ils bouffent les siennes. Et comme ça après ils me disent ah mais je sais pas comment tu fais pour avoir un si beau potager.
2: Bon faut prendre son temps, faut chasser un peu les escargots mais non, c'est pas mal. C'est
1: pas mal.
2: Bisous Marine, je t'embrasse.
0: Bisous.
2: Aurélien, ça y est on avait encore plein de gens, on pourra pas prendre tout le monde. Aurélien je t'écoute.
5: Oui, bonjour l'équipe.
2: Salut,
5: alors moi, j'ai fait une petite bêtise. J'ai le chat de la voisine qui me pose toujours ses petites souris. Et un matin, je l'ai ramassé, je l'ai lancé en direction de sa piscine. En disant, je te rends les trophées de ton chat. Et en fait, j'avais pas vu qu'elle était là, dans la piscine.

0: les trophées de ton chat. Et en fait, j'avais pas vu qu'elle était là dans la piscine. Elle a hurlé.
1: Mais moi, c'est qu'en ce moment,
0: habitant une petite campagne, ouais. Elle disait à son mari, je pense que c'est un oiseau qui a dû la lâcher.
2: Ah bah ah, voilà.
1: Tu sais que moi, ma grisouille, elle me ramène en ce moment. Je sais pas ce qui s'est passé dans sa tête. Elle a une envie de chasse. Il fait beau, elle sort, rien foutu de l'hiver. Vraiment, elle a passé des journées et des nuits dans la même position. Et là, elle ramène 3 à 4 souris par jour. C'est un enfer.
3: Non, mais je pense que c'est des souris qui sont déjà mortes.
1: Non, je t'assure que c'est un enfer parce qu'elle t'en ramène. Tu les chopes au bon moment, donc tu les reprends, elles sont vivantes. Ouais. Donc tu mets ta main dessus et puis tu les remets dehors. T'en reprends une ou deux qui sont un peu...
2: Tu sais pas trop, elles boitent un peu, quoi.
1: Tu les remets dehors, tu dis bon, on verra bien. Et puis elles t'en ramènent des fois dans un sale état.
2: Elles sont décapitées, les trucs viscères à l'air
1: c'est
2: et tout.
1: C'est horrible, un chat. Ouais. Le chat, c'est vraiment... C'est monstrueux parce qu'on dit que nous, l'être humain, on est dur. Mais un chat...
4: Mais elle a raison, hein, une souris. Hein.
1: Non mais attends, il prend la souris. Ouais. Pas de dessus. Ouais. Il regarde déjà. Il regarde.
5: Il regarde si ça bouge.
1: Puis d'un seul coup, il remet dans sa gueule. Serre pas trop. Non. Il serre pas trop, juste un petit peu. Il te regarde. Il joue, tu vois, il joue un peu. Puis il la remet au sol. Ça bouge encore. Je vais remettre la patte dessus. Tu vois, puis là, dis bon, je vais peut-être mordre un peu.
3: Et après, il dit allez, vas-y, tu peux y aller.
1: Eh non, mais franchement, c'est vicelard. Hein, c'est
4: des tartes avec la patte après.
1: Il la gifle comme Astérix.
4: C'est ça, ouais.
1: Non, c'est très étonnant. Hein. Après, il lui arrache ses petits ongles à part un. Oh tu vas parler. Non,
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0: voici une info très intelligente.
1: Alors ça, c'est très tordu, mais bougrement intelligent.
0: En Roumanie, tu peux payer ton ticket de bus si t'as pas beaucoup de sous avec 20 squats.
2: Ah, sympa.
0: C'est une machine qui a été installée à un arrêt de bus qui permet aux passagers d'obtenir un ticket gratuit s'ils font simplement 20 squats. Le système compte automatiquement chaque mouvement avant de délivrer le billet.
3: Avec une caméra, oui, c'est pas con. C'est
0: l'objectif est d'encourager, vous l'aurez compris,
2: à
0: l'activité physique au quotidien tout en rendant les transports en commun plus attractifs.
3: Bah, c'est une très bonne idée.
0: Moi, j'ai pas besoin de faire ça parce que de toute façon, j'en fais déjà beaucoup, beaucoup, beaucoup.
4: Hein. Ah, ouais,
2: ah bon?
4: Tu squattes?
0: À la maison.
2: Ouais. Tu squattes.
0: Je squatte le canapé. je squatte les toilettes. Le matin, des fois, je prends mon temps, je squatte la salle de bain.
2: Bien sûr.
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0: On a quelqu'un qui côtoie Freddie Mercury chaque jour au paradis, c'est Monsieur le Président Jacques Chirac.
1: Bonjour Monsieur
0: Jacques Chirac.
1: Comment ils vont en dessous?
2: Ça va.
1: Écoutez, je veux dire, c'est vendredi, hein. Ils sont contents?
2: Oui.
1: Ils sont en week-end?
2: Oui.
1: Vous parlez de Queen.
2: Oui.
1: Eh bien, je connais bien Freddie, vous savez, bon, je l'appelle mon petit moustaché.
2: Ah oui.
1: C'est mon voisin.
2: Ah bon?
1: Tiens, d'ailleurs, je vais ouvrir la fenêtre et je vais l'appeler. Freddie!
2: Ah, il répond.
1: Entendu?
0: Ouais. Oui, oui.
1: Il a encore du coffre, mon Freddie.
2: Ouais,
1: hein. Tu viens prendre l'apéro ce soir, Freddie?

0: On dirait un bébé qui tousse.
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0: Monsieur, hélas, zéro euro en banque. Bah oui, vous rigolez, vous m'avez pas dit.
1: Bah oui, c'est vrai, on a oublié.
0: Ah bah oui, bah vous êtes vraiment du genre, vous, à mettre le lait avant le bol. Avec zéro euro en banque, vous êtes tous les maillons faibles. Au revoir, à la semaine prochaine.
1: Au revoir.
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0: C'est pour sur les ongles, pour éviter que les gens se rongent les ongles.
1: Alors pas sur les ongles exactement, mais ça ressemble à ça. C'est volontairement mauvais à cause de...
0: Ah, c'est pour les nouveau-nés, enfin les bébés ou les...
1: C'est une substance très amère qui est utilisée sur les jouets pour pas que les enfants les avalent.
2: Ah.
1: Dès qu'ils les avalent, l'enfant le recrache. Corentin.
3: On a l'impression qu'il se jette d'une falaise.
0: Oui,
3: à chaque
0: c'est vrai.
3: Fois.
0: Oui. C'est Mario.
1: Terminer avec une question d'un auditeur, monsieur Nick Darras. En visite au Japon, le président américain Jimmy Carter avait raconté une blague à l'assistance après que le traducteur ait parlé. Le public a éclaté de rire. Mais qu'a traduit le traducteur d'après vous?
4: Ben, la blague.
1: Alors attendez, je vous explique. Le traducteur a dit quelque chose et le public était mort de rire avant la blague.
4: Ah! Parce qu'ils ont rien compris, il a pas compris ce qu'il avait dit.
0: Il a traduit le mauvais truc.
1: Non.
0: Il a balancé un dossier sur le
1: non, le traducteur a expliqué ce qui allait se passer, mais a rajouté quelque chose qui a fait rire.
4: Il a dit
0: c'était pas drôle.
4: La blague, c'était pas drôle. Rigoler quand même.
1: Il leur a dit le président Carter vient de raconter une blague drôle. Il faut rire aux éclats. Et donc, tout le monde arrive. Tout le monde, des sermons à grosse tête. Bon, je vais retourner chez les vieux. C'est fini pour aujourd'hui. Rendez-vous la semaine prochaine. Et sachez ceci, être con, c'est un peu comme avoir de la salade entre les dents. Tant que tu fermes ta gueule, personne s'en aperçoit.

0: Corse assez facilement. Ah, on n'est plus bien ensemble. Allez, ouais, hop, on dégage.
1: Hop, t'as mis des chaussures à la couleur, elle me plaît pas. Hop,
0: et des pays où on divorce pas. Au-dessus des 50%. Donc ça veut dire 50% des mariages. Donc un mariage sur deux qui pète. Luxembourg, 54%. Bon. France, 55%.
2: Ah bon, ouais.
0: Plus de 1 sur 2. Finlande, 56%. Bon. Italie, 70%.
1: Wow.
0: Ah. Ukraine, 71%. En même temps, l'Ukraine, je pense que c'est l'île de la tentation.
1: Oui, c'est ça.
0: Non, mais on est d'accord. Je pense que l'Ukraine, t'es là, tu fais, oh, je me suis engueulé avec ma femme, tu vas boire un verre, fait, bon, bah, je vais régler le problème très vite. Non, je pense qu'il y a des pays, tu vois, par exemple, la Finlande, pour moi, ta femme, ou la femme dégage son mec, je pense que tu dois faire quelques heures de route avant de retrouver une autre personne.
3: Ouais, un esquimau, quoi.
0: L'Ukraine. Bon, la joli. Russie, 74%
1: c'est un peu le même genre.
0: Des mariages se transforment en divorce. D'après vous, qui est le pays numéro 1 au monde? Je vous donne le score, 86%.
3: C'est en Europe.
0: 86%, c'est-à-dire que c'est quand même, c'est 9 mariages sur 10 qui finissent en divorce. Voilà, voilà le vrai chiffre.
4: Le Portugal, ils sont un peu chauds, les Portugais.
3: C'est en Europe ou
0: Portugal, 50%. C'est,
5: ouais, c'est latin, c'est un peu latino, non, ouais.
1: Non, on n'a pas dit les États-Unis.
0: C'est pas les États-Unis.
1: Ah bon?
0: Les États-Unis, je crois que les USA, c'est 45%. Tu m'as dit l'Australie. Ah, 34%.
1: C'est en Europe.
3: Ah ouais.
5: Il t'a dit le Portugal, Vito.
0: Le Portugal.
4: Il a dit 50%.
0: Portugal, c'est 50% le Portugal.
1: Italie.
0: Non, je viens de le dire.
5: L'Espagne.
0: 70%, c'est 7 mariages sur 10.
1: Ah, Turquie. Oui.
0: Turquie, non, je vais vous le donner. C'est pas loin.
4: La Suisse.
0: L'Espagne.
5: Ah,
0: 9 mariages sur 10 finissent en divorce.
3: Voilà.
0: Et alors, ce qui est étonnant, c'est les pays où on ne divorce pas.
1: Ah.
0: Alors je vais vous les donner.
1: C'est parce que les gens y s'aiment.
0: Pourtant, honnêtement, je pense que c'est les gens qui s'aiment parce que honnêtement, c'est des pays très cool, hein.
1: Ouais.
0: L'Azerbaïdjan,
3: ah, oui. Ah, oui.
0: L'Iran,
1: ah, oui.
0: Le Pakistan,
3: d'accord.
0: Et le Bangladesh, je suppose que.

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2: Champion du monde de l'actu, la première est le père Michel. Non, il n'a pas perdu son chat. il est prêtre à l'église du village Paulaguet en Haute-Loire au printemps dernier. Alors, il se serait, je dis bien, entre guillemets.
3: Non, apparemment non, c'est pas entre guillemets. Ça a été vraiment acté. Hein.
2: Ah d'accord, donc il est parti en vacances à Madagascar, le prêtre Michel, avec la caisse de la paroisse.
4: C'est le père Michel qui est parti
2: avec la thune, il n'est jamais revenu.
3: Il a cru, il ne l'a pas retrouvé.
2: Il n'est pas revenu.

0: Ils le savent, le syndicat, qu'il y en a un qui bêche et six qui regardent. C'est validé par le syndicat, ça?
1: Là, ses collègues, ils ont géré les tréteaux et la table aujourd'hui. Là,
0: t'as les collègues, ils font « Ah putain, il nous a gaulé. » Ah merde, et il le sait, allez, pour la peine. Rechanson. Allez. Mon petit Benji, happy birthday. C'est ta journée, tu vas kiffer.

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1: Champion du monde de l'actu, la première est le père Michel. Non, il n'a pas perdu son chat.
2: Non.
1: Il est prêtre à l'église du village Paulaguet en Haute-Loire au printemps dernier. Alors, il se serait, je dis bien, entre guillemets.
2: Non, apparemment non, c'est pas entre guillemets.
1: Ah, c'est entre guillemets.
2: Ça a été vraiment acté. Hein.
1: Ah, d'accord. Donc, il est parti en vacances à Madagascar, le prêtre Michel, avec la caisse de la paroisse.
3: C'est le père Michel qui est parti
1: avec la thune. Il est jamais revenu.
2: Il l'a pas retrouvé.
1: Eh bien, il n'est pas revenu.
4: Il l'a dans le.
1: L'EVGT estime 6 000 euros la somme détournée. Alors. Bon, alors déjà, c'est moche de voler.
2: Oui.
1: Père Michel, il devrait le savoir.
5: Et puis 6 000 euros, tu changes pas de vie.
1: Alors à Madagascar, avec 6 000 euros, oui, tu te passes des beaux week-ends.
2: En pièces de 1 euro surtout.
3: Il n'ira pas au paradis du coup. Hein.
1: Ah, le père Michel, c'est fini. 6 000 euros en pièces de 1 euro en plus, je te raconte pas, il devait avoir des sacrées bourses à l'aéroport. Déjà que à la base, elles sont bien. Alors là. Mais par rapport à d'habitude, elle faisait gling-gling. Tu ne voleras point.
3: Quand t'es un prêtre, quoi.
1: Mais tu ne voleras point quand t'es un prêtre. Mais les gars, 6 000 euros.
2: Il paraît que l'évêque l'a pardonné parce qu'il lui a dit que l'erreur était humaine.
3: Oui, bien sûr.
2: Par contre, il a été relevé de ses fonctions. Il a été pardonné.
1: Oui, je pense qu'on lui

0: humaine.
1: Oui, oui, bah bien sûr.
0: Mais par contre, il a été relevé de ses fonctions, il a été pardonné.
2: Oui, je pense qu'on lui a pas dit, écoutez, l'église vous attend. Quand vous avez dépensé, revenez. Non, non, effectivement, c'est pas bien.
3: Le mec a dit, tu me donnes 3 000 et je te pardonne.
2: Non, non, mais... c'est très laid. Et c'est vrai que tu n'imagines pas ça venant d'un prêtre. Deuxième champion, c'est une mamie américaine, Liliane Droniak. Elle a 87 ans, 16 ans, mamie. Elle affirme avoir été menacée d'expulsion de sa maison de retraite. Pourquoi? Parce qu'elle y organise des fêtes. Dans une vidéo, elle montre un avertissement officiel reçu après de nombreuses plaintes pour tapage nocturne dans sa maison de retraite du Connecticut. Dans ce courrier, un employé de la maison de retraite écrit, ouvrez les guillemets, « Les fêtes sont interdites et vous ne pouvez pas servir d'alcool aux autres résidents. Il s'agit d'une question de sécurité. Les caméras de surveillance ont filmé des personnes quittant sa chambre à 1h du matin. Il paraît qu'elle a même organisé un concours de pantalons mouillés. Alors si vous savez pas ce que c'est comme les t-shirts mouillés, sauf qu'à cet âge-là, bon.
1: Non, bah non.
0: Si tu veux voir les tétons, ouais.
3: Le pantalon,
0: c'est au genou, ça
2: oui,
0: se passe.
2: Bah, c'est ça. C'est-à-dire que déjà, c'est naturel. Et puis les tétons étant au niveau des genoux, ça se passe plus en bas.
3: Vous gratte le genou? Non, non, le sein.
2: Ouais. Champion du jour. C'est un octogénaire américain. Il était muet depuis 5 ans à cause de sa maladie d'Alzheimer. Un jour, pris d'une fringale, il tombe sur des champignons hallucinogènes que son petit-fils avait laissés dans le frigo.
0: Il les a
2: tous avalés dans une omelette. Qu'est-ce qui s'est passé d'après vous?
0: Bah, il a pété les plombs, là.
2: Non.
3: Bah, il a failli y passer,
2: non.
3: Quoi.
2: Il a failli y passer, non.
1: Bah, s'il était muet, me dis pas qu'il a réussi à reparler.
2: Il a retrouvé la parole.
0: Mais non.
2: C'est un truc de fou. 2 heures et après, il est mort.
1: Non.
2: Mais par contre, il a vraiment retrouvé la parole. L'hypothèse des médecins. La psilocybine désynchronise transitoirement le cerveau et augmente l'intégration entre les réseaux neuronaux habituellement cloisonnés.
0: Ouais, la psilocybine, c'est le truc qui te fait péter les plombs.
2: En gros, ça te fait péter les plombs, sauf que faire péter les plombs pour lui, ça lui a remis les trucs d'équerre, ouais. Et il est reparti.
3: Wow, il parlait normalement.
0: Il parle bien.
2: Ouais. Alors maintenant, par contre, il parle. Faut le suivre. Hein. Oui, je suis d'accord. Tu suis. Ouais, t'en veux. Non. Ben oui, évidemment.
3: D'accord, papy.
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0: en Espagne. Ah,
1: 9 mariages sur 10 finissent en divorce.
2: Voilà.
1: Et alors, ce qui est étonnant, c'est les pays où on ne divorce pas.
3: Ah.
1: Alors, je vais vous les donner.
3: C'est parce que les gens, ils s'aiment.
1: Pourtant, honnêtement, oui. Je pense que c'est les gens qui s'aiment parce que, honnêtement, c'est des pays très cool. Hein.
3: Ouais.
1: L'Azerbaïdjan,
4: ah oui.
1: L'Iran,
3: ouais.
1: Le Pakistan,
4: d'accord.
1: Et le Bangladesh, je suppose que c'est. Ouais, là, c'est 1%.
3: Ah, d'accord. 1%.
1: Ouais, je pense qu'au Pakistan, il y a un juge des affaires familiales pour tout le pays, je crois. Et encore, il doit être en alternance, il doit bosser le samedi dimanche au McDo. Parce que sinon, c'est un truc de.
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2: Je crois que c'est le moment de vous concentrer. Voici le maillon. 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
3: Allez.
4: Bonjour à tous.
5: Bonjour.
4: Et bienvenue, regardez-moi dans les yeux. Oui. Bienvenue sur Europe 2. Vous allez assister au maillon très, très faible. Devant moi, quatre candidats qui vont devoir faire équipe pour tenter de remporter...
3: Allez, combien
4: 0€.
3: Oh.
4: Découvrons maintenant l'équipe de génie qui va participer avec nous aujourd'hui.
6: Bonjour, Juliette Bidoche, je suis prête pour...

0: Alors on y va.
1: Oh, le blind test. donc, elle s'appelle Pumax Sage. Je sais pas, elle doit être dans les pays de l'Est à mon avis.
0: Ouais.
1: Et vous allez m'en dire des nouvelles.
2: Everybody on the show, six in Britney. Everybody doing bad, lady.
3: Everybody
4: Michael.
3: Quoi?
1: Oui.
3: Michael Jackson.
4: Oh là là.
1: Comment c'est facile?
0: Ok, d'accord. Ouais, c'est vrai que par rapport à l'original, c'est la même chose, bien sûr.
3: Ah, j'adore ce titre.
0: Et bien sûr. Il était énorme ce morceau. Énorme. On dirait ta mamie qui te fait coucou sur le marché.
5: Elle est
0: le début, remets le début. C'est mamie qui te fait signe. Tu sais, elle est devant les légumes, tu l'as pas vu. Allez, ça. Oui, mamie, j'arrive. Ouais, j'arrive.
5: Oui, bah, allez, ça va,
0: c'est bon. Chantez, j'arrive. Allez, une autre.
5: Ah, Bradley Cooper et.
3: Ah, oh, oui, il est dit Gaga.
0: On dirait qu'elle se sent mal. Hein.
5: Ouais.
3: Attends, laisse-la chanter.

0: franchement, très proche de l'original.
1: Oui.
2: Ah bah oui, bien sûr.
3: C'était Lady Guingamp. Les Bradley Boudère.
0: Allez, on continue.
1: Allez.
0: Bradley Boudère.
1: Ah, Britney.
3: Ah, mais c'est la vraie, c'est le nom.
0: Ouais. Mais ça, c'est Britney de 20 ans.
1: Aujourd'hui, 2006.
0: C'est le nouvel album. C'est Given Me.
3: Les quatre toutous.
0: Attention.
1: Attention.
0: Bon, on est très proche, très proche de l'original, là. Allez, encore un. Ah, encore,
1: encore un. Et après, on passe à un autre gars.
3: Moulin Louche.
1: Ah, c'est maman confiture.
0: Lady Marmalade, ouais, c'est ça.
4: Maman confiture.
0: Ah, c'est ça, madame confiture. Lady Marmalade, c'est madame confiture.
1: Ouais.
3: Oui, le Moulin Rouge s'est transformé en Moulin Louche.
0: C'est incroyable.
3: Moulin Louche.
0: On en a d'autres.
1: Attention, oui, alors là, on passe à un autre qui s'appelle Dingo et lui, il a des petits problèmes de respiratoire.
0: Vas-y, vas-y.
1: On dirait un bébé qui tousse.
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2: Bohemian Rhapsody, la vraie vie de Queen, c'est sur TMC. Est-ce que, très bon film d'ailleurs. Est-ce que les personnalités de la villa aiment bien Queen? Ah. C'est important, on va leur demander. Ouais, mais je crois que d'abord.
3: Pour bien commencer, on a quelqu'un qui côtoie Freddie Mercury chaque jour au paradis. Ouais. C'est Monsieur le Président Jacques Chirac.
4: Bonjour,
3: Monsieur Jacques Chirac.
4: Comment ils vont en dessous?
5: Ça va.
4: Et l'hôtel, c'est vendredi. Hein. Mmh. Ils sont contents?
5: Bah oui.
4: Ils sont en week-end?
5: Oui. Tout.
4: Vous parlez de Queen.
5: Oui. Ouais.
4: Eh ben, je connais bien Freddy, vous savez, bon, je l'appelle mon petit moustaché.
5: Ah bah oui.
4: C'est mon voisin.
5: Ah bon?
4: Tiens, d'ailleurs, je vais ouvrir la fenêtre et je vais l'appeler. Freddy! Freddy!
5: Ah, il répond.
4: T'as entendu?
3: Ah ouais. Oui, oui.
4: Il a encore du coffre, mon Freddy.
5: Ah ouais,
4: hein. Tu viens prendre l'apéro ce soir, Freddy? Et là, dit oui.
5: Ah, d'accord.
4: Ou alors, il vient s'asseoir sur le pied de son micro.
3: Oh,
4: c'est
3: l'un
4: ou l'autre.
3: Monsieur,
4: enfin, il m'a fait ça, ça faisait le même bordel.
3: N'importe quoi. Sinon, en voisin, il est plutôt cool.
4: Tout à fait.
3: Ouais.
4: Et puis, avec Bernadette, qui vient d'arriver, comme vous savez, je suis serein. Et je sais qu'il ne va pas la draguer.
3: Ah, hein. Et d'ailleurs, ça se passe bien avec Bernadette au paradis.
4: Oh là là là.

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3: Un sondage sur les Français, les glaces. Ouais. L'été, c'est un truc qui cartonne les glaces, la petite glace en dessert.
4: Bah, elle fait du bien avec le soleil. Hein.
3: Elle fait du bien. Elle fait pas du bien à ton slip. Hein, parce que honnêtement, la petite glace tous les jours.
5: Ah non, mais pas tous les jours.
6: Tu prends la petite boule, quoi.
3: Ouais, mais même la petite boule.
4: Sinon, faut prendre le sorbet, mais le sorbet, c'est pas
6: non,
4: bon.
6: Non, si, pareil. J'adore le sorbet.
3: Oubliez le sorbet, c'est très sucré. C'est-à-dire que ce que vous avez en crème dans la crème glacée, vous l'avez moins, vous l'avez pas en crème dans le sorbet, mais vous l'avez plus de sucre.
4: Ah oui, c'est ça, il compense.
3: Donc, plus de sucre dans le sorbet, moins de sucre dans la glace, mais de la crème. Ouais. Alors, que choisir? Vous me direz manger les deux. Ben oui, bien sûr. Voici une info très intelligente. Allez,
7: alors ça, c'est très tordu, mais bougrement intelligent.
3: En Roumanie, tu peux payer ton ticket de bus, si t'as pas beaucoup de sous, avec 20 squats.
6: Ah, sympa.
3: C'est une machine qui a été installée à un arrêt de bus qui permet aux passagers d'obtenir un ticket gratuit s'ils font simplement 20 squats. Le système compte automatiquement chaque mouvement avant de délivrer le billet.
4: Avec une caméra, oui, c'est pas con. C'est
3: l'objectif est d'encourager, vous l'aurez compris,
6: à
3: l'activité physique au quotidien, tout en rendant les transports en commun plus attractifs.
4: Bah, c'est une très bonne idée.
3: Moi, j'ai pas besoin de faire ça parce que de toute façon, j'en fais déjà beaucoup, beaucoup, beaucoup.
6: Hein. Ah, ouais,
4: tu squattes
3: à la maison.
6: Ouais. Je squatte
3: le canapé, je squatte les toilettes. Le matin, des fois, je prends mon temps, je squatte la salle de bain.
6: Bien sûr.
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0: Vingegaard. La Norvège qui a climatisé Copacabana hier soir, le Brésil a été sorti de la Coupe du Monde de foot dès les huitièmes de finale. Le score, 2-1. Alors en quart de finale, Erling Haaland et ses coéquipiers norvégiens retrouveront l'Angleterre qui a éliminé le Mexique 3-2 cette nuit au Stade Aztèque à Mexico.
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0: J-5 avant Terre du Son du 10 au 12 juillet à Mont. Et avant de parler de l'affiche cette semaine, un mot sur cette édition anniversaire. 20 ans de festival, d'anecdotes, récits palpitants d'une belle aventure estivale. Terre du Son a désormais même son livre. Il raconte l'épopée débutée en 2005 au Parc Expo de Tours, puis sur l'île de la Métairie. Terre du Son fut longtemps un festival nomade avant de poser son décor dans l'écrin verdoyant du château de Candé à Mont. Vous allez adorer revivre le temps d'un livre des années de festival auquel vous avez peut-être un jour participé. Terre du Son, 20 ans d'une aventure collective. 15€, c'est sûr. Terreduson.com. Et puis Eric Raft, saison 2, concours de modélisation qui vise à reconstruire les châteaux de la Loire dans Minecraft en mobilisant un maximum de joueurs. Il y en avait 400 l'an passé, 340 000 vues. Alors on change de braquet cette saison. Des influenceurs visiteront les châteaux partenaires comme AZ Rideau, Chinon, Chambord ou Valençay. Bon début de journée à vous, c'est Coé sur Europe 2 Lobby.
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4: L'actu file, et parfois, on parle toujours des mêmes actus. C'est vrai qu'en ce moment, la future canicule et la Coupe du Monde de football, c'est bon, il n'y a plus de place pour le reste. Eh bien, débutons notre JT chanté, puisque nous mettons le cap sur deux infos. On a décidé de vous les chanter, puisque souvent, quand c'est dramatique, c'est mieux chanté. On va à Londres. Il y a un jeune homme qui a mis un coup de poing à un policier.
5: Pas bien.
4: Évidemment que non, c'est pas bien, mais la suite est encore plus tragique. Elle nous est racontée en chanson.

0: Boulish.
1: Et enfin, pour ce deuxième et dernier titre du JT chanté, nous allons partir en Floride. Il y a un homme qui recevait des amis pour un barbecue, c'est ce que beaucoup de gens vont faire ce week-end.
2: Bien sûr.
1: Mais alors qu'ils prenaient tous une petite bière sur la terrasse de son jardin, il y a eu un incident qui a eu lieu. Qu'est-ce qui a bien pu se passer d'après vous ?
2: Il y a eu du vent, le barbecue est tombé, ça a pris feu.
1: Barbecue qui est tombé, ça a pris feu, tu dirais quoi, Stouff ?
3: Ah, les saucisses qui ont cramé.
1: Les saucisses qui ont cramé, ouais.
2: C'est pas un drame.
3: Si,
1: je te mettrais pas ça dans le journal.

0: est tombé,
1: ça a pris feu.
2: Barbecue qui est tombé, ça a pris feu. Tu dirais quoi, Stouff?
3: Ah, les saucisses qui ont cramé.
2: Les saucisses qui ont cramé, ouais.
0: C'est pas un drame.
2: Je te mettrai pas ça dans le journal. Hein, mais...
3: Ouais, mais c'est un drame quand même.
2: D'accord, oui.
4: Un oiseau qui est venu tout ramasser.
2: Un oiseau qui est venu tout ramasser. Eh bien, voici, en version chantée, ce qui s'est passé.

0: Paradis des Ganja Man.
1: Paradis des Ganja Man. Happy Happy. Hein.
2: Non. Comme quoi, faut faire attention avec son barbecue. Je vous l'ai dit une fois chanté, ça passe mieux.
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0: Chef, leader de bonjour Marie.
1: Bonjour Pierre.
0: Téléacheteur, mon mari.
1: Bonjour Pierre.
0: Bienvenue dans ce nouveau téléachat spécial, l'auditeur de Quibi. Aujourd'hui, Maryse, tu lui dis bonjour. Hein.
1: Oui, bonjour Pierre.
0: Bonjour Maryse. Eh bien,
1: bonjour.
0: C'est un vieux truc qu'on va vendre aujourd'hui, un truc que la nouvelle génération n'a jamais connu, chère Maryse. Et cet auditeur est assez con pour penser que quelqu'un va l'acheter. De quoi s'agit-il, Maryse ?
1: Oh, doucement Pierre, cet auditeur de Quibi veut qu'on l'aide à vendre son objet. D'ailleurs, le voici.
0: Allez, écoutez,
1: tenez.
0: C'est quand même bien mieux que les cassettes avec les deux petits trous à l'intérieur que tu rends en bobiné avec un petit stylo.
2: Oui,
0: c'est bien. Le mic que vous tiens à
1: Alors Pierre,
0: écoutez, pour vendre cette merde en plastique, c'est un magnifique film intitulé Délocalisé.
2: Oula.
0: Alors écoutez, je ne l'ai pas vu, je pense comme beaucoup de monde.
2: Non, mais en plus ça me dit rien.
1: Il paraît qu'il y a un humoriste dans ce film, Pierre.
0: Écoutez, chère Marie, bonjour Marie.
1: Bonjour Pierre.
0: Un humoriste très talentueux marseillais qui s'appelle Redou.
2: Ah, marseillais.
0: Redou.
2: Redou
0: Bougababa. Redouane Bougagababai. Bibiba.
2: Non.
0: Boubaba Babybel. Redouane Barbapapa. C'est humoriste. Il s'appelle Redoua Barbie Truc Barbie Bubu.
2: Non.
0: Redane Boulapapa. Redouane Bouffe-moi le Boulaba.
2: Non.
1: Redouane
0: Bougueraba. Redouane J'en fous, Marie, de toute façon. Personne n'achète ce DVD. Passons à autre chose. D'ailleurs, Marie. Je ne vous ai jamais demandé, Maryse. Oui. Bonjour, Maryse.
1: Bonjour, Pierre.
0: Question que tous nos téléacheteurs et téléacheteuses se posent, Maryse. Mm-hmm. Qu'allez-vous faire ce week-end, Maryse ?
1: Ah, du canoë-kayak à Aurillac.
2: Ah,
3: non.
0: Ah, oui. Regardez, c'est Maryse. Vous allez faire du canoë-kayak à Aurillac. Oh, non, Dieu, ne
3: pas loin.
0: Vous allez faire un cacabou dans le kayak. Ah,
2: non.
0: Vous allez faire un caca avec un black à Aurillac. Non,
2: non.
1: Pierre, du canoë-kayak à Aurillac.
0: Bon, écoutez,
1: et vous, Pierre ?
0: Vous êtes fatigué, moi je vais me coucher.
1: Ah bon ?
0: Ça me fatigue.
1: Oh.
0: Bon week-end, Maryse. Maryse, je vous envoie un petit SMS.
1: Alors attendez, Pierre.
0: Tu m'emmerdes avec tes week-ends, Maryse.
1: Oh, Pierre, on va faire du canoë-kayak.
0: Oui, bah écoutez, faites ce que vous voulez.
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0: Si tu veux, c'est ça, quand t'aimes quelqu'un, en fait, tu veux le bonheur de cette personne et c'est aussi savoir s'effacer pour que la personne en face, elle soit
1: correcte. Ouais, mais quand t'as vraiment un coup de foudre pour quelqu'un et la vie, elle est courte, faut pas passer à côté.
2: Je peux te dire que moi, je me suis pas effacée.
1: Qu'est-ce qui t'empêche? Je peux te dire que.
3: C'est pas le genre.
1: Moi, je peux te dire que.
2: Je
1: peux te dire que sa rivale, elle est sous un mètre de béton. Il y a un immeuble de la Défense qui est construit au-dessus de la rivale de Stouff et pour aller la retrouver. Stouff, elle a mis 12 cadavres d'animaux, 8 plantrards, rien d'immeuble. Je peux te dire qu'avant qu'il retrouve le corps, il va se passer du temps. Mais c'est vrai, il ne faut pas passer à côté de l'amour de sa vie. Tu sais, il vaut mieux avoir des remords que des regrets. Il n'y a rien de pire.
0: Ouais, mais tu vois, enfin, je veux dire, aujourd'hui, je le vis bien parce que, bon, après, j'ai refait ma vie, même si j'ai pas eu la bonne personne, mais j'ai quand même eu de super enfants.
2: Mais tu dis, pourquoi tu dis la bonne personne?
3: C'est horrible.
2: C'est horrible pour ton mari.
0: J'ai passé 8 ans avec un pervers narcissique.
1: Il y a beaucoup de femmes qui nous écoutent, qui ont fait des enfants des fois.
0: Si tu veux, aujourd'hui, moi, je suis hyper heureuse parce que je sais que lui, il est heureux et c'est tout ce qui compte pour moi.
1: Mais non! Mais parce qu'il pourrait être encore plus heureux avec toi!
2: Voilà!
0: Non.
1: Conseil de fille à fille.
2: Mais
1: là,
2: qu'est-ce que t'en sais qu'il sera pas plus heureux? Tu le sais, tu connais toute sa vie. Peut-être qu'il est malheureux en couple, t'en sais rien.
0: Non,
2: mais on va pas les casser des coupes non plus. Mais
4: Non, parce que je le surveille tout le temps. Quand je suis en bas de chez lui toute la nuit,
3: et là, je vois
4: qu'il est heureux. Caméras que j'ai mis dans sa chambre.
1: Je dors sur le banc qui est juste devant chez lui. Il sort à 7h53 tous les matins.
2: Mais le laps de temps où il avait pu, où il était célibataire, pourquoi t'as pas pris l'embranchement?
3: Ouais.
0: C'était compliqué parce que moi, sinon, je foutais en l'air mon apprentissage et j'étais avec ses parents d'apprentissage. Donc bon.
2: Ah, mais ça veut rien dire.
5: Moi, je sais comment il peut être heureux. C'est qu'il garde la meuf avec qui il est maintenant.

0: quitter les explications. Vous restez avec nous. C'est Europe 2. Merci de nous avoir choisis. À tout de suite.
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2: Bonjour, bienvenue, bon réveil à tous. Une première de semaine de vacances bien chaude et ensoleillée. Plus de météo après les infos. Comme on pouvait s'y attendre, les vigilances canicules sont de retour. 17 départements du sud et de l'ouest en orange aujourd'hui. Carte qui sera sans doute amenée à évoluer assez vite puisque la chaleur va gagner du terrain cette semaine. Pour l'instant, l'Indre-et-Loire est en alerte jaune niveau 2 sur 4 pour ce lundi 8 juillet donc. Aucun train ne circulait hier entre Tours et Vierzon. Tentative de vol de câble de signalisation sur deux passages à niveau dans le Cher la nuit précédente. Un trafic détourné par Orléans en attendant le retour à la normale ce matin. La circulation du tramway est aussi en mode dégradé à Tours. À partir de ce lundi jusqu'au 21 août, les rames seront remplacées par une navette entre la gare et la place Choiseul pendant la durée des travaux de maintenance, donc place Jean Jaurès. Les voitures ne peuvent plus traverser non plus cet été. Pas de politique de l'enfance. 250 personnes ont manifesté samedi à Tours entre la préfecture et la place Jean Jaurès contre les violences sexistes et sexuelles. L'occasion de rendre hommage à Liana, tout juste un mois après sa mort, et de demander des moyens supplémentaires pour la justice, afin de lutter contre ce fléau. Un réveil en pleine nuit pour des habitants des Pyrénées-Orientales. 10 000 personnes ont dû quitter leur logement. Des flammes attisées par le vent ont parcouru 4 500 hectares dans la région. Des pompiers ont été blessés. Puis dans le Gard, l'A9 a rouvert sur une seule voie dans chaque sens. L'incendie qui a parcouru 540 hectares est désormais fixé. Naruto et sa fille, jugés aujourd'hui à Nice, et deux streamers animaient la chaîne internet sur laquelle Jean Pormanov, 46 ans, est mort l'été dernier en direct. Ils devront répondre de violence en réunion, d'abus de faiblesse, de diffusion d'images violentes ou encore provocation à la haine ou à la violence. L'affaire des assistants parlementaires du Rassemblement National, Marine Le Pen, fixée sur son sort demain, la candidature de la chef de file du RN à la présidentielle est suspendue à la décision du tribunal. Elle sera demain soir l'invitée du 20.

0: Ah bah alors, Mexico de Luis Mariano a rendu hommage à la Bretagne.
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0: Il y a des crémeaux au berceau. Allez, et pour finir, on a fait un combo avec la chanson Ibiza de qui?
2: Des Aparecidos.
0: C'est qui, des Aparecidos?
3: Tiens, écoute.
2: C'est...
4: Paris.
0: Ouais. C'est ça.
4: Ibiza.
0: Ah ouais, elle marche bien, celle-là. Bon. Et bon, bah maintenant on l'a changé, on l'a décidé de la rendre plus française. Purple.

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2: Cette jeune femme, par exemple, qui est en plein date avec un homme. Date signifie première rencontre.
3: Oui.
2: Petite péripétie pendant ce date, elle nous l'explique.
4: Je suis en date avec un mec et il est parti chercher son portefeuille dans sa voiture. Il a plus de 30 minutes. Vous savez ce que ça veut dire? Donc il a pris la peine de se garer super loin pour venir me voir. Franchement, un mec comme ça ou rien.
5: Donc on perd rien du coup.
6: On n'a pas de nouvelles.
2: Selon la légende, elle l'attend toujours. Et voilà, il aurait par contre, lui aurait bien retrouvé son portefeuille. Et puis elle aurait fini toute la douzaine d'huîtres. Et puis, comme je le disais, la fatigue présente. Parfois, on veut faire des phrases, mais les mots se mélangent, comme avec cette jeune femme.

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1: On vient de sortir un nouveau titre. Qui, alors, il y avait Danson, hein, qui était une chanson à se pendre.
2: Oui, on n'avait pas trop aimé.
1: Et là, maintenant, elle a fait.
3: Bonjour, pardon, merci. Ouais.
2: Ça reste en tête.
1: Non, j'ai pas dit que c'était moche, attention. Hein. Moi, je suis pas un très grand fan de Céline Dion.
2: Non, mais
1: je
2: le refrain est efficace.
1: Je dis bravo à l'artiste, bravo à la performance, mais les chansons, à part Les J'irai où tu iras et les grands tubes, je trouve que depuis, c'est un peu de la souplette. Mais tu le fais faire par quelqu'un d'autre que Céline Dion.
4: Oui.
1: Je te garantis pas le succès.
5: Ouais. Ouais. Ça fait un peu Eurovision.
1: Mais c'est une belle chanson et les fans aimeront bien. Mais bon, voilà.
2: Et c'est Icar qui a écrit la chanson.
1: Ah bah voilà, c'est super.
2: Arrête,
1: mais c'est bien, ça change tout. C'est
2: Icar. Mais j'adore, moi.
1: Et où est donc Icar? Évidemment. Je crois que c'est l'événement.
4: Je crois qu'elle est avec nous. Bonjour Céline. Bonjour.
6: Ah, sur le.
4: Vous avez sorti un nouveau titre, là, on vient de l'écouter. Bonjour.

0: Houston.
1: Tom Cruise, il avait ça dans Mission Impossible. Hein.
2: Exactement.
0: Ah, oui, mais quand il dormait. Les Panam Brothers, mais ça, ça, c'est de la belle marque. Voilà, bah, si vous voulez vous habiller en Panam Brothers, Pietre, vous...
2: ouais, mon gars, j'ai le filon. C'est moins 50 si t'en prends 5.
1: Ouais, bah, tu m'étonnes.
0: Allez, salut, 7h du mat, bonjour. Merci de vous réveiller avec nous ce matin. Il va faire beau, il va faire chaud. Une pensée à toutes celles et tous ceux qui flippent un peu là avec la vigilance sur les feux. Tiens, on va en parler dans les infos. Soyez tous prudents. Les champions du monde de l'actu arrivent dans un instant. Une double info ce matin.
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4: Bonjour tout le monde, bienvenue les amis. On repart pour une semaine de grosse chaleur en Touraine. Je vous en dis plus après les infos. Bon, c'est logique, hein, avec cette nouvelle hausse des températures. Retour des alertes à la canicule d'Indre-et-Loire, placée en vigilance jaune 2 sur 4 aujourd'hui par Météo France. Elle sera sans doute prolongée, voire renforcée demain. On passerait sans doute à l'orange. Je vous reparle des conséquences pour les voitures dans l'infotrafic, mais sachez que la place Jean Jaurès... sans tramway non plus cet été, des navettes fil bleu qui vont faire la navette entre la gare de Tours et la place à Choiseul. Cette fois, la chaleur n'est pas responsable. Le trafic SNCF a été interrompu hier sur la ligne Tours-Vierzon après une tentative de vol de câbles de signalisation à des passages à niveau dans le Cher la nuit précédente. Le trafic était dévié par Orléans-les-Aubrais en attendant le retour à la normale. Donc ce matin, l'actu en France est une motion de censure déposée par les écologistes pour dénoncer l'inaction du gouvernement face à ces vagues de chaleur successives. Elle sera examinée cet après-midi par les députés. Une actu politique marquée aussi par le lancement hier à Paris de la campagne présidentielle d'Édouard Philippe. 5000 personnes en meeting à la Adidas Arena. Fabien Roussel, lui, a été réélu à la tête des communistes. Marine Le Pen attend de son côté le verdict dans la

0: les feux encore en Ariège, dans l'Aude et dans le Gard. Le Tour de France lui arrive justement cet après-midi dans les Pyrénées, mais sans public en raison de ces conditions désastreuses liées aux incendies. Pas de caravane publicitaire lors de cette troisième étape qui conduit le peloton de Granollers en Espagne jusqu'aux Angles, dans les Pyrénées orientales. Et puis en foot, la Norvège, Norvégiens qui ont climatisé Copacabana hier, où on diffuse sur grand écran les matchs du Brésil, sorti de la Coupe du Monde de foot dès les huitièmes de finale, 2-1. Alors en quart, Erling Haaland et ses coéquipiers retrouveront l'Angleterre qui, elle, a éliminé le Mexique, l'un des pays organisateurs, 3-2 cette nuit. Ça se passait au stade Aztec de Mexico. Le thermomètre ne devrait plus crever de plafond cette fois. On ne passera pas sur la barre des 40 degrés cette semaine, mais largement de quoi se prendre un bon gros coup de chaud tout de même. Des maxis à 35-36 cet après-midi en Touraine, ça ne redescendra plus de la semaine. Gros soleil, donc, je vous le disais, sur toute cette période, et il fait déjà très bon ce matin avec 15 à 19 degrés au lever du jour.
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0: On ne passe plus en voiture par la place Jean Jaurès à partir de ce matin et pendant cette semaine, des travaux de maintenance du tramway qui vont durer jusqu'au 21 août. Trois itinéraires de déviation sont mis en place. Seul le passage entre le boulevard Béranger et l'avenue de Gramont est maintenu. Gros chantier aussi sur la M37, le périph ouest entre les portes de Luynes et la Membrolle avec basculement de chaussée. C'est prévu jusqu'au 7 août. Bonne route, belle journée, bon début de semaine avec Coé sur Europe 2.

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2: Allez, allez.
1: Des vêtements qui habillent Pietre aujourd'hui, parce que visiblement il en a acheté beaucoup. Visiblement il y a un mec qui lui a dit.
2: Je tiens à dire que j'ai pas fait de partenariat.
1: Non. Mais alors, non, c'est pas moi, je suis honnête.
2: Franchement, c'est bien.
3: C'est estival.
1: C'est le genre de truc que t'aimes bien avoir dans ton placard parce que tu te sens bien dedans.
4: Et alors, j'ai regardé, je voulais savoir un peu la matière. C'est donc il y a 80% de coton et 75% de lin.
1: Ouais.
2: C'est fou.
1: Et 800% de pétrole. Les calculs ne sont pas bons. Ouais. Mais bon, toute l'équipe est là. Nous avons Corentin qui est là, évidemment. Encore en vacances pour nous, ma petite Stouffette.
3: Bonjour.
1: Notre journaliste et tous les journalistes de France, ils sont en vacances ou ils sont encore là?
5: Ça dépend lesquels, mais ça commence à.
1: Comment?
5: Ça commence
1: bien
5: à partir, forcément.
1: Faut qu'ils se reposent, les petits bonhommes. Bah, évidemment, bien sûr, les filles, les garçons du réseau, là, faut qu'elles se reposent un peu.
5: Et du coup, comment ça se passe s'il n'y a pas de journaliste en province?
1: Il y a lui?
5: Qui prend le dossier? Exactement. Je prends le dessus, exactement.
1: Il reprend la main. Évidemment. Il saute sur le
2: Clermont-Ferrand. Un t-shirt Dubbing Brothers.
1: Voilà, à toi. Tu l'auras ton Panam Brothers.
2: Panam Brothers.
1: Et j'ai déjà oublié sa marque. Monsieur Vito, va bien?
4: Oui, ça va.
1: Voilà, on embrasse Théo qui nous a rejoint, notre petit stagiaire qui finit sa semaine. Il est courageux parce qu'en théorie, il y a plein de stagiaires qui pourraient être partis. Lui, il est revenu.
3: Il a voulu rester. Ouais.
2: Il a demandé à prolonger.
1: C'est assez rare quand même, notre petite Sciences Po. Donc, il a passé son permis qu'il a eu. T'as eu un réhausseur? T'as eu un truc ou pas pour le...
3: Non, c'est malin.
1: T'as réussi à demander quelque chose que...
2: Tu sais, le petit tapis là que tu remets à la joute.
6: Et qu'il est debout sur les pédales. Tu sais.
1: Non mais bon, non mais je dis ça parce que ça a été, tu l'as eu. Eh bien mon grand, permis français, permis...

0: Nous aurons dans un instant un papy qui n'avait pas mis ses lunettes, qui aurait mieux fait de les mettre. Je vous expliquerai ça dans les champions du monde de l'actu. Et puis une vengeance d'une employée qui devait se faire virer de son boulot. Ouais. Elle a dit ok, allez, je m'en aille. Ah, vous voulez que je m'en aille? D'accord, très bien.
1: Ça va se payer.
0: Je vous expliquerai tout ça dans un instant. La France qui bosse et qui se lève tôt, une sophrologue. Alors ça, il faut qu'on m'explique. Parce que la sophrologie, j'ai jamais compris. Les massages, je sais ce que c'est, la détente, le machin,
2: c'est
0: la
2: méditation. Un truc sur toi-même et c'est la méditation.
0: J'ai pas compris. Donc, il faudrait qu'on m'explique. Nous aurons notre dossier du jour à 7h30. Et si les

0: On vous fera des petites révisions avant les vacances et la villa des animateurs. Il y aura Théo Lavabo. C'est pas un rototo, mais c'est une petite remontée d'air là de.
1: Ah bah ouais.
0: Un petit hockey.
1: Alors.
2: Assume, c'est le petit rot du matin.
0: Non, voilà. C'est pas un rototo. Non, j'ai pas pris. Non, pour le faire un rototo, faut prendre du gazeux. Non, j'ai pris un petit
1: air, ouais, qui
0: un petit
1: bloqué,
0: coup de machin qui reste. Voilà, merci. Heureusement.
3: Ça y est. Voilà, ça va. On peut y aller.
0: Petit bétou du matin.
1: Bienvenue aux auditeurs.
4: T'as bien bouffé,
0: Maria. Ça, je sais que la direction ici, ils cherchent une émission. Ils cherchent un titre pour le slogan d'émission. On l'a trouvé.
1: Il y a le téléphone d'Europe 1 qui sonne.
0: L'émission qui manque pas d'air. Hop. Et là, t'as le patron de Rampin qui tourne le bouton, il vient de nous écouter, il fait bah toujours pas. J'ai bien calculé. Si on se débrouille bien, on pourra être sur Rampin dans 13 ans.
3: Ah
1: oui, c'est à peu près.
0: En fait, je compte sur la durée de vie des animateurs en place. Je me dis que Pascal Pro, il va pas tenir longtemps. J'ai fait un petit calcul rapide.
1: Une petite canicule.
0: Dans 13 ans, une petite canicule, Pascal Pro, un ascenseur en panne, il monte pas.
2: Mais tu seras à la retraite, non ?
0: Comment ?
2: Tu seras à la retraite ?
0: Je suis encore un peu plus jeune que Pascal.
3: Oui.
0: Je suis encore un peu plus jeune que. J'ai fait mes calculs. C'est stratégique. Vous croyez quoi ? Mais c'est stratégique. Je suis arrivé là, j'ai repéré les dates de départ, je suis allé à la RH. Ils en sont où au niveau des points en retraite ?
2: Il a demandé les dossiers médicaux de tous les animateurs.
0: Évidemment. Il y en a deux, trois, je passe à côté. Tu devrais faire une petite radio. Tiens, je leur mets le doute. Bon, une double info qui est tombée ce matin. Double info. Cédric Jubilard, vous savez, celui qui était accusé sans corps. On avait
3: la disparition de Delphine.
1: Toujours pas, ouais.
0: Quand même, il a pris 30 ans. C'est quand même assez rare de condamner quelqu'un sans corps.
3: Mais il avait son procès en appel, là, je crois.
0: Et lui disait, j'ai rien fait. Bah, à deux mois de son procès en appel, Cédric Jubilard a écrit une lettre à ses avocats et au juge d'instruction dans laquelle il se dénonce dans la disparition de sa femme, Delphine Jubilard. Alors, on attendrait confirmation, mais tout le monde en a parlé ce matin. Et une deuxième info qui n'a rien à voir, France-Paraguay.
3: Ah bah là,
0: Le Paraguay, les images sont lunaires, a été élu équipe la plus détestée au monde après ce match, visiblement avec lunaire. Comme arbitre Gilbert Montagnier. Ce match, ils ont été élus l'équipe la plus détestée avec de l'anti-jeu et agressif.
1: Mais complètement.
0: Moi je dis, si dans la lettre au juge, Cédric Jubilard, je joins les deux infos, dit que c'est le goal paraguayen qui malheureusement a fait disparaître sa femme, ça peut passer.
3: Ça peut passer.
0: Je pense que le juge, il voit le match, il fait « J'en suis sûr, c'est un paraguayen. »
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0: Salut, bonne journée tout le monde, merci de nous avoir choisis. Les champions du monde de l'actu dans un instant avec des histoires incroyables. Nous sommes lundi, nous sommes déjà le 6 juillet.

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3: Et bien sûr mon Thierry, bien sûr. Ce matin on était en train de parler, l'émission n'avait pas commencé, on était déjà pas d'accord entre nous. On parlait du lin, les vêtements en lin.
4: Ah j'adore.
5: À repasser c'est relou quand même. Hein.
3: Ah mais à enfin, porter.
5: Ça se froisse très très vite.
3: Mais à porter, mais ça c'est très féminin ça. Moi ma chérie me dit toujours... Oh, tu devrais prendre une chemise en lin. C'est tellement classe, une chemise en lin.
5: Non, mais c'est vrai que c'est classe. Mais...
3: Excusez-moi, d'où c'est classe? Tu l'as à peine portée, que t'as déjà les lignes. Ouais. Elles sont froissées. Pour le peu que tu sois un peu gros, ton bide, il s'est mis sur... Il a fait des lignes de sueur.
6: Si tu transpires, elle est transparente.
3: Mec, t'enlèves ta veste derrière, t'as une tache comme ça. Mais d'où c'est classe, le lin?
6: Il y a qu'à Yann Müller que ça va bien.
3: Il n'y a rien de classe dans du lin.
6: Si, moi j'aime bien. Les pantalons, surtout classe, les chemises. Mais... Bon.
3: Les pantalons, ils sont fripés, ils ont 12 000 régions. T'as l'impression que c'est un livre qu'on a refermé ? Ah, tu fais

0: Non.
1: Des appels au micro, en fait, pour dénoncer plein de gens dans la société.
2: La volée du matos.
0: Non, c'est pas idiot ce qu'elle a fait. C'est pas idiot.
1: Vas-y.
0: Elle a changé pendant toute une nuit toutes les étiquettes du magasin.
3: Ah!
0: Aller, par ordre alphabétique, elle a rien oublié. Résultat à l'ouverture, le dentifrice était à 84$. La télévision à écran plat, 3,50$.
3: Oh, c'est la merde.
0: Et il y avait une banane qui était étiquetée à 211$. Il y a des clients qui ont tenté d'acheter des téléviseurs, les mecs ont fermé les caisses, tout a été fermé en urgence.
4: Oui, à mon avis, le premier qui avait la télé, normalement, il l'a eu.
0: En théorie,
4: c'est au prix affiché.
0: T'as raison. Oui. Hey, 211$ une banane.
3: Ouais.
0: Ça, tu fais ça dans le TGV, le mec fait putain pas cher, j'en prends deux. Chérie, 211$ la banane. 7h16, la France qui bosse et qui se lève tôt arrive.
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0: Voilà, et je demanderai aux gens, vous me direz si vous êtes de mon côté ou du côté de Nat, et je demanderai à mon équipe un avis franc et sincère.
1: Ouais, de ton côté,
0: sachant que les contrats s'écrivent pour l'année prochaine.
1: Voilà,
0: franc et sincère.
2: Voilà.
1: Je suis de ton côté.
0: Merci, Vito. Je sais même pas de quoi on parle.
1: Non, mais tu vois, elle abuse aussi, hein. Ah ouais.
0: Merci, les gars. Je savais que. Non, mais on en parle dans un instant. La France qui bosse et qui se lève tôt, elle s'appelle Nanou, elle est sophrologue. Bonjour, Nanou.
3: Hello.
0: Ah, ma petite Nanou. Où est-ce que tu habites?
3: Oui. J'habite dans le Gard.
0: Alors, il faut que tu m'expliques, Nanou. J'ai jamais bien compris ce qu'était la sophrologie. Je crois qu'il y a un rapport avec la respiration et la détente.
3: Tout à fait.
0: C'est-à-dire, dis-moi en plus.
3: Alors, c'est une thérapie brève, non tactile, je ne touche pas les gens, mais qui est inspirée principalement sur tout ce qui est positif. Donc, on va travailler sur la respiration, sur la détente du corps, et puis sur tout ce qui est visualisation positive.
0: Alors, on est allongé, on est assis, on est comment ?
3: Alors, au début, on fait déjà des exercices qui vont être assis ou debout, selon la préférence de la personne. Et puis, on va commencer à travailler donc sur la problématique de la personne. Et puis, le dernier exercice, en général, se fait allongé, puisque là, c'est tout ce qui est visualisation positive, c'est inspiré de l'hypnose.
0: D'accord.
4: Et le dernier exercice, non, vraiment, c'est le chèque.
0: Non, mais non. Tu sais que moi...
5: Et là, faut souffler. Hein.
0: Tu sais que moi, nous, on se réveille à 4h du mat. Tu sais que moi, tu m'allonges et tu me fais respirer 3 fois, il y a de grandes chances que je dorme.
4: Ou que je pète.
3: Ouais.

0: la chaîne internet sur laquelle Jean Pormanov, 46 ans, est mort en direct l'été dernier. Ils devront répondre de violences en réunion, d'abus de faiblesse, de diffusion d'images violentes ou encore de provocation à la haine et à la violence. L'affaire des assistants parlementaires du RN, du Front National à l'époque, Marine Le Pen fixée sur son sort demain. La candidature de chef de file du RN à la présidentielle est suspendue à la décision de ce tribunal. Elle sera d'ailleurs l'invitée demain soir du JT de TF1. Le mondial, la Norvège qui jouera les quarts de finale pour la première fois de son histoire après une victoire sur le Brésil, 2-1 hier à New York. Dans la foulée, Neymar a annoncé sa retraite internationale. La Norvège opposée à l'Angleterre qui a sorti le Mexique cette nuit. Et puis à cause des incendies dans les Pyrénées, pas de public aujourd'hui dans la partie française de l'étape du Tour de France. Départ de Granollers en Espagne, arrivé prévu aux Angles dans les Pyrénées. Donc le Danois Vingegaard porte le maillot jaune.
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0: Alors en principe, elle n'aura pas la même intensité qu'en juin, mais cette nouvelle canicule semble s'installer sur la France cette semaine. En Touraine, les maxis vont se situer autour de 35-36 ce lundi 7 juillet. Des valeurs encore en hausse demain. Des nuits qui restent toutefois respirables, au moins pour le moment, avec 15 à 19 au lever du jour. 35 cet après-midi à Tours, Château-Renaud, Blé-Raymond, Trésor à Lusier. 36 pour Descartes, Langeais et Neuilly-Pompierre. Belle journée.

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2: Bonjour, bon réveil, bonne journée, 06 33 11 32 11 pour nous faire un petit bisou, nous dire bonjour, nous laisser des messages, 06 33 11 32 11, c'est possible et c'est quand vous voulez.
3: Salut Chloé, salut l'équipe, Damien de Côte d'Or.
2: Salut Damien.
3: J'ai entendu tout à l'heure le replay de l'Apple CarPlay. Honnêtement, il a fallu que je m'arrête, j'étais en voiture, j'en pouvais plus tellement je rigolais. Vous êtes magnifiques, continuez comme ça, je vous adore, je vous embrasse, salut les copains.
2: Oh, merci, voilà, bah, c'est des petits messages comme ça qui font plaisir tous les jours. Ah, j'ai vu cette info avant qu'on s'occupe de la révision dans les rues là. L'Angleterre, vous avez vu que ils ont joué à 2240 mètres d'altitude.
4: Oui.
2: C'était hier.
5: Cette nuit, ils ont gagné contre le Mexique.
2: Oui, c'est ça, ils ont gagné. C'était à.
4: Vers 5h du matin, ils ont gagné.
2: Ouais. C'est un nom, à Cuscus, à Cusco, je sais plus quoi où c'était là.
6: Cuscus.
2: Non, c'est pas à Cuscus.
7: Non, c'est ils jouaient à Mexico, c'était au stade Azteca.
2: Azteca. Donc ils sont à 2240 mètres d'altitude. Ouais. Et vous avez vu qu'avant le match, l'Angleterre envisageait d'autoriser ses joueurs à prendre du Viagra.
5: Oui. Mais non.
2: Parce que ça améliore l'oxygénation et ça réduit la sensation de fatigue en haute altitude.
7: Je comprends pas que ce soit pas considéré comme un dopage, parce que du coup, ça te fait accélérer le sang dans le.
5: C'est pas le cas, non?
2: Puis c'est surtout que faire un hors-jeu avec ta teub, c'est assez rare. Dis donc, Harry Kane, t'as le zizi qui est hors-jeu. Oh, oui, mais c'est pas moi. Bah oui, mais coach, tu fais un effort quand même. Regarde, elle sort du short. Enfin, on est diffusé dans le monde entier. Qu'est-ce que tu nous fais?
7: Ah ouais, la barre, ça se voit. Hein,
2: alors, visiblement, j'ai vu des images, pas eu de réaction plus que ça.
3: Hein, non,
2: ça
3: va.
2: Ça a été la villa des animateurs reviendra sur les secrets engloutis.
5: Tu t'es vraiment focus sur ça, hein, regardez. Ouais. Alors attends, est-ce qu'ils en ont pris ou pas?
2: Bien sûr. Parce que Harry Kane, il a une érection ou il a pas? Bah attends. Dans un instant, nous aurons et si les aides à

0: quoi. Nouveau 19.
1: Voilà. Oui, c'est ça.
2: C'est ça. Voilà.
0: Encore une belle émission, ça. Jean-Baptiste Guigan, Théo Lavabo et Jean-Marie Bigard. Oui, vous ne rêvez pas. Théo Lavabo sera bien là dans un instant. Ce sera l'événement. Il est 7h42. Bonjour.
3: Si Coé et son équipe étaient des capsules de café, Coé serait ristretto. Stouff serait une volute.
0: Oui, Rolo.
3: Vito un longo. Pietre décaféiné. Et Corentin, bah ça on sait pas parce qu'il a bouffé la capsule.
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0: Salut les amis. Et si les aides à la conduite pouvaient parler, qu'est-ce qu'elles pourraient dire plutôt que de faire des bip bip
5: ou des. Comment c'est saoulant tout le temps ça.
0: Je suis d'accord.
5: C'est insupportable.
0: T'as pas ce problème là dans la 300.
5: Eh ben je suis tranquille là-dessus.
0: Il y a d'autres soucis.
6: Toi t'as des aides pas à la conduite.
2: C'est la 307 qu'on a marre que tu parles.
0: Il a des empêchements à la conduite, c'est assez rare.
5: Mais je peux écouter ma musique tranquille, moi, en attendant.
0: Oui. Tiens, prenons par exemple le régulateur de vitesse. S'il pouvait parler, il dirait quoi ?
7: Allez ! Eh oh ! Mollo quand même.
0: Le fameux. Oh, il me saoule ce start and stop. Il me fatigue. Le start and stop, s'il pouvait parler, il dirait quoi ?
8: Je voulais dire que. Non, parce que. Ah oui, en fait.
0: C'est chiant, mais c'est surtout quand t'as une bagnole, tu veux frimer un peu et que t'as un start and stop.
5: Ah oui.
0: Bon, alors vous allez me dire, on va tous s'y faire. Mais nous, on est d'une génération où caler au feu rouge, c'était pas bon signe.
5: C'est vrai.
0: L'ABS, si vous pouvez parler, dirait quoi ?
7: Attention, il y a un chien qui traverse.
5: Elle est pas horrible cette sensation là.
0: L'anti-franchissement de ligne. Alors celui-là, quand tu l'oublies, il est horrible.
8: Pire que tout. Non, pas à gauche. Non, pas à droite non plus. Et il va se calmer, Palmade, là.
0: Ah, attention, les airbags. Si les airbags pouvaient parler, ils diraient quoi ?
7: 3, 2, 1... Oh putain, il y a Takata qui a perdu en chico.
0: Ça, Takata, il est pas...
5: Alors,
0: le parc assiste. Tout le monde voit ce que c'est, le parc assiste ? C'est quand tu recules.
5: Oui, c'est ça. C'est ça.
6: C'est le bip de...
0: C'est le radar de recul, voilà.
7: Attention !
8: Mais t'es con ou quoi ?
0: Ah, il y en a un aussi qui marche bien en ce moment, c'est le détecteur de fatigue. Alors, je sais pas comment il marche, celui-là, mais c'est celui qui, toutes les deux heures, te met.
5: Une caméra, c'est que tu baisses les yeux et.
0: Bon, alors, c'est pas vraiment vrai.
5: Non. Hein.
0: Je l'ai essayé la dernière fois, j'ai fait un peu semblant d'avoir la tête qui baisse, il s'est pas déclenché du tout.
5: Ah bon ?
6: Je crois que c'est avec le volant aussi, si t'as pas

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8: Salut mon grand. Dans un instant, je parlerai de notre engueulade de couple d'hier soir. Ah oui. Moi, je vais vous lire maintenant.
9: Si tu veux.
8: C'est Michael Jackson que vous entendrez hier soir, on rentre, mariage, mm-hmm. Pas, coucher tard, vous savez ce que c'est.
10: Ah oui, oui. Bon,

0: Mais elle marche avec des bâtons et un petit chapeau parapluie.
1: Je sais pas, je vais te la foutre dans un club du 3e âge avec ses bâtons.
2: Mais oui, dans un club de running.
1: Bien sûr, aller faire du running.
3: Elle a Strava.
1: Elle a pas Strava, heureusement.
3: T'as manqué plus que ça.
1: Les secrets engloutis hier soir sur Novo 19 qui a regardé. Allez, gros succès encore. On va demander si les personnalités de la villa ont des secrets engloutis. On a qui?
2: Eh ben, on a Jean-Baptiste Guégan avec nous. Bonjour. C'est le
4: secret
2: de Johnny, ça.
4: Salut, c'est le secret de Johnny. C'est quand même pas compliqué à retenir parce que aujourd'hui, je suis là pour rétablir la vérité.
2: D'accord, vous nous avez menti sur quelque chose.
4: J'ai menti et je vais vous le redire en chanson. Ah. Depuis le début de ma carrière, j'ai menti et mes faits. Au début, de ma carrière, oui, j'ai menti. Car je suis...
2: Vous êtes qui, Jean-Baptiste?
4: Je suis une sosie de Claude François. Depuis que j'ai 19 mois, je voulais pas vous l'avouer, mais moi, ce que je préfère en réalité, c'est Johnny Hallyday.
2: Donc, de base, vous avez la voix de Claude François, alors?
4: Oui. En fait, je suis le sosie vocal de Claude François, j'imite Johnny. Quand je peux, clo-clo, c'est moins bandant. C'est moins rock'n'roll et c'est agréable quand même. Plus besoin de faire le beauf et d'allumer mes clopes avec un zippo qui a une tête d'aigle en relief. Allez, je vous fais bisous. Tiens, Stouff, c'est le phare d'Alexandrie.
2: Ça va pas. On va y aller avec Théo Lavabo qui vient d'arriver.
5: Bonjour les amis, bonjour Théo.
1: Bonjour Théo.
5: Vous êtes en forme, ça va mon coco?
1: Ça va toi?
5: Je suis pop pour la tata. Alors les amis, moi aussi j'ai un secret. Il est bien gardé, je l'ai mis dans une boîte en plus.
2: C'est quoi, on peut savoir?
1: Ah là, attends, je suis pas sûr de savoir.
2: Si, moi je veux savoir.
5: On veut savoir, bien sûr mon coco. J'ai quoi en échange? Je plaisante mon coco. C'est parti, en voiture Simone, c'est toi qui conduis, c'est moi qui te ramène. Allez, c'est parti, on commence.

0: entreprises. Je vais te dire dans quelle boîte il est.
1: Je peux pas savoir.
2: Non.
3: Il est dans ma boîte à caca. Il est dans ma boîte à caca catalogue.
1: Catalogue.

0: vous avez eu peur.
1: On a eu très très peur.
0: Viens le chercher, Piette.
1: Non, non, non, merci Théo. La boîte à catalogue, bien sûr. Merci beaucoup.
0: Bisous.
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0: Bisous, bisous,
1: Coé. Salut, voici Michael, 7h Europe 2. Bonjour, 7h56. Nous sommes lundi, vous vous dites, mais toutes les autres radios sont donc en vacances. Oui, ils ne vous aiment pas, les autres. Nous, nous sommes là pour vous. Bah, si, c'est vrai. Enfin, tiens, même Michael le fait. Oh,
0: il est choqué.
1: Il est choqué. Lui, en soirée, il y a une baston. Il a

jaune par Météo France. Vient d'arriver pour cette journée de lundi. Elle sera sans doute prolongée, cette vigilance, voire renforcée demain. Alors, je vais vous reparler des conséquences dans un instant pour les voitures. La place Jean Jaurès sans tramway. Cet été, des navettes fil bleu vont prendre le relais. Elles feront la navette entre la gare de Tours et la place Choiseul jusqu'au 14 août, je crois. Cette fois, la chaleur n'est pas responsable. Le trafic SNCF a dû être interrompu hier entre Tours et Vierzon. Une tentative de vol de câbles de signalisation sur des passages à niveau dans le département du Cher la nuit précédente. Le trafic était donc dévié par Orléans. Tout est en principe rentré dans l'ordre ce matin. Un bâtiment agricole a été détruit par un incendie hier soir à Château-Lavalière, au nord-ouest de la Touraine. Les 160 boys de paille entassée dessous ont attisé, alimenté ce brasier pendant près de 3 heures. Les pompiers ont lutté pour que le feu ne se propage pas aux champs et à la forêt voisine. Des pompiers, 700 au total, qui restent mobilisés aussi dans les Pyrénées-Orientales. Ce feu, parti de Trévillac samedi, avait parcouru la nuit dernière plus de 4500 hectares. Le massif des Aspres est désormais menacé, ce qui a conduit les autorités à évacuer au total plus de 10 000 personnes. L'actu marquée ce matin aussi par les aveux de Cédric Jubilard, véritable coup de tonnerre dans cette affaire. Il a toujours nié son implication, déjà condamné à 30 ans de réclusion pour le meurtre de sa femme Delphine. Le peintre plaquiste doit être jugé en appel.

0: qui arrive cet après-midi dans les Pyrénées. Ça tombe mal, il n'y aura donc pas de public à cause de ces conditions désastreuses liées aux incendies. Pas non plus de caravane publicitaire lors de la troisième étape entre Granollers en Espagne et les Angles dans le massif pyrénéen. Donc, la Norvège a climatisé Copacabana hier soir. Le Brésil sorti de la Coupe du Monde de foot dès les huitièmes de finale. L'Angleterre se qualifie aussi face au Mexique. Et puis cette fois, le thermomètre ne devrait pas dépasser 40 degrés. Mais de quoi se prendre un bon gros coup de chaud cette semaine en Touraine où les maxis vont déjà grimper aujourd'hui jusqu'à 35-36 degrés. Elles ne redescendront plus de la semaine. Gros soleil évidemment sur toute la période. Il fait encore un peu bon ce matin, profitez-en.
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0: Bon, on ne passe plus donc pas à Jaurès en voiture. Dès ce matin et pendant cette semaine, des travaux de maintenance du tramway qui vont durer jusqu'au 21 août. Alors, trois itinéraires de déviation sont mis en place. Seul le passage entre le boulevard Béranger, là, hop, et l'avenue de Gramont est maintenu. Gros chantier aussi sur le périph' entre les portes de Lune et la Mambrolle. Basculement de chaussée, c'est prévu jusqu'au 7 août. Je vous souhaite un excellent début de semaine en Touraine, Seco et sur Europe 2 jusqu'à 11h.

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1: Bonjour la France, la Belgique, la Suisse et le monde entier qui nous écoute avec l'appli Europe 2, peut-être à travers le monde et avec tous les réseaux sociaux. Bonjour, vous nous laissez des messages autant que vous voulez. 06 33 11 32 11, bonjour.
2: Coucou l'équipe, j'espère que vous allez bien.

0: de 11. Bonjour.
1: Coucou et coucou l'équipe, j'espère que vous allez bien.
0: Salut toi.
1: On adore votre radio.
2: Merci.
0: Ah, salut, salut la famille. Bonjour à vous tous. Bonjour les enfants. Salut les parents. Salut tout le monde. Bisous. J'espère que vous passez un bon moment. Stouf, on a des messages sur les réseaux.
3: Oui, petit message sur Facebook de Sébastien Mollet qui nous dit: salut les amis, je suis des Pyrénées-Orientales malgré les incendies dévastateurs. On vous écoute comme on peut.
0: Faites attention, hein, parce que je sais qu'il y a ça, c'est toujours un niveau de stress parce que tu te dis mais comment ça peut évoluer si le vent souffle, si et puis alors pas de pluie du tout d'annoncer.
4: Ah, non, pas du tout, non, nulle part, non.
0: D'accord.
4: Ma pelouse.
3: Et là, c'est à Isle-sur-Tête, à côté de Perpignan, là, qui a un incendie de ouf.
5: Je l'ai fait au ciseau, là, ça fait des mois que je l'ai fait au ciseau, ma pelouse, elle est nickel.
4: Et la tienne, au fait?
0: Bah quoi?
4: Ta pelouse, elle est comment?
3: Mais on s'en fout de ta pelouse, là.
4: C'est la priorité.
3: C'est pas la discussion.
5: Ah, tu l'arroses, salopard.
4: Ta pelouse. C'est moche.
3: On n'a pas le droit, Sébastien.
4: La planète.
3: On n'a pas le droit.
0: On n'est pas en. Il n'y a pas de restriction d'eau.
3: Je crois qu'on n'a pas le droit quand même.
0: Bien sûr que si. Dans le Nord, il n'y a pas de restriction d'eau.
6: Il fait 17 degrés à tout cas.
0: Je te rappelle que tout va bien. Tu veux la restriction d'eau? Non, j'arrose.
7: Ah mais t'as pas besoin à 17 degrés.
0: Non mais
3: je vais taper un rosage piqué, tu vas voir. Dénoncé.
0: Une pelouse, pour moi, si elle n'est pas verte, c'est pas possible. Mais j'annonce pas. Je n'arrose pas beaucoup, j'ai 15 minutes par jour, ce qui est pas dingue.
4: 15 minutes par jour, effectivement.
0: Non, c'est pas beaucoup. Bah, c'est juste un petit peu la nuit qui est
4: enfin,
0: un petit
4: c'est
0: peu
4: 15
0: de...
4: minutes, mon gars, mais ouais. C'est deux Canadair qui passent, un Canadair qui passe à chaque fois. Il a détourné un Canadair du lot du Garonne, là.
0: La rue n'a plus de douche. Hein. Je vous cache pas que.
4: C'est 15 minutes,
3: non,
4: mais vénère.
3: C'est pas. À quelle heure tu.
0: Non, j'ai pas de restriction.
3: À quelle heure t'arroses?
0: Ah non, je le sais, j'ai pas de restriction.
3: Non, mais entre 11 et 16h, il y a marqué que l'arrosage des potagers ainsi que des espaces sportifs sont interdits entre 11h et 16h.
0: Je fais la nuit.
4: Bah oui, c'est la nuit, oui.
0: Moi, tu me chercheras pas là-dessus.
4: Il se lève, il prend son petit arrosoir la nuit, à 3h du mat.
6: En peignoir.
7: L'arrosoir qui fait.
3: Il envoie là, comme elle est hyperactive. Allez, vas-y, va arranger le jardin.
0: Ah là là, une pelouse, je suis désolé, pour moi c'est vert. Quand c'est grillé, c'est moche. Puis vous faites mourir la pelouse et tout, c'est pas beau. Donc voilà. Mais je suis pas dans une région non plus. Il y a encore un petit peu d'eau quand même. N'exagérons plus, 15 minutes, ça va, oh.
7: Ouais.
0: Eh, hey, il y a des gens, ils donnent des leçons, ils prennent des douches d'une heure.
4: Ouais.
0: Moi, je compense, je me lave pas.
4: mais j'arrose ma pelouse.
0: Moi, je me mets, j'attends que le truc se déclenche, je me mets devant avec mon Tahiti douche, et hop, je fais toutes les sorties d'eau, et puis à la fin, je suis propre, comme à l'éléphant bleu. Hein.
3: Comme... Au-delà de ça, bon courage à tous ceux qui ont les incendies.
0: Je vous embrasse.
3: Parce que là, compliqué.
0: Non, mais je vous embrasse, surtout qu'il peut y avoir des départs de feu dans le Var, dans plein d'endroits possibles, dès qu'il

0: barbecue ou qui jette une clope.
1: C'est
0: pas plus mal. 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
0: Et bim, nous parlerons de Pascal Sautin, s'il y a un qui a eu des problèmes à cause de Hamza Ladouane. Il y aura le top de Stouff tout à l'heure à 8h30. Ce sera quoi?
1: Sur les mots qui sont insupportables au boulot, quoi.
0: 8h40, c'est presque un beau roman, presque une belle histoire. Vous savez qu'avec ce rendez-vous tous les jours, on vous raconte une histoire qui peut vous émouvoir. Bon, bah là, vous verrez que presque. Et puis, le JT des sports, non, il n'y a pas que le football.
2: Ah non, surtout pas.
0: Puisque nous parlerons de quoi tout à l'heure?
2: Tennis, pétanque et une actu locale.
0: Voilà, et puis on essaiera d'appeler le président tout à l'heure dans son bureau d'ici 5 minutes, juste après, qu'est-ce qu'on aura, Bébé Rixa. Juste après Bébé Rixa, on va l'appeler, on lui demandera ce qu'il va faire de ses vacances. Quoi me demander?
1: C'est ses dernières vacances en plus au fort de Brigançon.
0: De Brigançon, s'il veut tirer des bibelots, c'est le moment.
1: Après, les dernières vacances.
0: Ah, mais c'est vrai, ça, après
1: il va plus. Non, après, il va plus, je te confirme.
3: On va le voir repartir avec un jet ski sur la rambarde.
4: Il arrive en slip avec un petit sac, il repart en spire-mort.
0: Alors, ça me fait pas rêver parce qu'à chaque fois que j'ai vu des images du fort de Brigançon,
4: c'est sec, hein.
0: Ça fait un peu la maison de campagne de tes grands-parents,
2: oui,
0: tu sais, où personne n'a remis d'argent dans les travaux.
2: Ouais, la déco dedans, c'est ça, hein.
0: La déco, à chaque fois que j'ai vu des photos, l'année dernière, il avait fait des vidéos.
3: Ils ont mis une piscine quand même.
0: Ils ont une petite piscine. Ouais. Il n'y avait pas de piscine.
3: Non.
0: Ça n'a pas l'air dingue, je crois pas que ce soit climatisé, hein.
4: Je sais pas.
0: Je pense pas. Hein.
1: Alors, on connaît pas, on n'a jamais mis les pieds là-bas.
4: Il fait chaud là-bas. Hein.
0: Non, honnêtement, ça me fait pas kiffer.
4: Non. Et il est obligé de partir en vacances là-bas
0: Je crois que c'est. Il va pas louer une maison. Ça existe pas, les présidents qui louent des maisons.
2: Oui. Au camping. Non. Il va pas au camping.
0: Il va au fort de Brigançon.
3: Un bungalow.
2: Un bungalow.
0: Le 13.
1: Mais si tu veux le voir au VVF.
0: Non, mais honnêtement, ça me fait pas kiffer. Il a une belle vue. C'est sûr, c'est 13. Mais. Quel est votre plat préféré de tous les temps? Tiens, je vais demander à mon équipe. Après, on aura ceux de l'équipe de France de football.
1: Moi, je suis très carbonade flamande. Bourguignon, j'adore.
0: T'as pas goûté celle de Nantes?
4: Moi, la côte de bœuf avec la petite tomate provençale au barbecue.
1: Le tigre,
4: j'ai encore fait ça hier.
0: Petit persil dessus. Petit beurre en persil. Je suis d'accord.
2: Risotto, moi. Poulet
0: truffe. Risotto?
2: Ouais.
0: Ça fait pas rêver, ça. Le risotto, il me fait pas rêver, non. Mais je respecte. Cédric.
5: Les lasagnes, moi. Ouais, lasagnes.
2: Garfield.
0: Faut qu'elles soient bonnes, hein. Pas trop sèches.
5: Oui, non, pas. Je vais pas prendre. Oui, pas des. Pas bonnes.
4: Je connais les lasagnes, mais dégueu. Bien chimique.
0: Parce que les lasagnes, si on te met

0: J'avoue.
1: Ouais, c'est vrai.
2: Ça reste un must. Eh bien, on a demandé aux joueurs de l'équipe de France qui ont dévoilé leur plat préféré de tous les temps. Mbappé, les pâtes à la
0: carbonara.
2: Ah,
0: c'est vrai,
2: ouais,
0: c'est génial.
2: Dembélé, le poulet yassin.
3: Ah, c'est pas mal.
0: Ah, j'adore.
2: Risser, c'est ça ?
1: Ouais.
2: Choucroute.
0: Ah ouais,
3: c'est pas cool, ouais.
4: Pas avant un match, hein, non.
2: Ouais. Oui, on n'a pas dit avant un match. Upamecano, le tieb. Ah, c'est un plat.
1: C'est pas trop chaud, c'est pas trop froid, c'est tieb.
2: C'est africain ?
1: Ouais.
2: Samba, c'est le madezu. Madezu.
1: Ouais.
2: Koundé, tieb.
1: Mm-hmm.
2: Saliba, tieb.
1: Ah oui.
2: Kone, atieke. Et Doué, garba. Le madezu, c'est un plat traditionnel congolais à base de haricots noirs cuisinés dans une savoureuse sauce tomate.
3: Ouais,
2: le atieke et karba. Le karba est un plat ivoirien à base de semoule de manioc. Et le tieb, plat traditionnel à base de riz et de poisson, emblème de la cuisine sénégalaise.
1: D'accord.
0: Tu peux le faire au poulet aussi,
2: je crois. Alors, je vous vois venir. Oui, pas de bœuf bourguignon, pas de blanquette de veau. Ouais. Voilà, bah ça sent les petits plats de maman.
3: Eh oui, je vous dis, c'est les plats de la maman. Ça.
2: Bah, si maman elle est sénégalaise, si elle est ivoirienne, elle te fait les plats du pays.
3: Mais est-ce que c'est pas pour faire plaisir justement aussi à leur maman, c'est les trucs qu'ils ont mangé quand ils étaient gamins.
0: C'est bon, c'est vraiment bon pour le coup.
2: Vous savez quoi, je vais vous dire un truc. S'il y a un chef africain qui nous écoute, sénégalais, ivoirien, venez nous le faire.
3: Ah, j'aimerais bien goûter. Ouais.
2: Venez nous faire goûter. Par contre, je demande parce que vous me retiriez tous les haricots rouges pour Pierre. Pour des raisons de bien-être.
3: C'est plus un madezou sinon.
2: Pour des raisons de bien-être au travail, vous regardez que la viande, merci.
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2: Salut, voici Mubérixa, bonjour, j'espère que vous allez bien. Macron, dans un instant, l'appel à son bureau. Tiens, que va-t-il faire pendant ses vacances? Dans deux minutes, j'appelle.

0: meilleur moyen de la refroidir. Oh le con. Oh ça va, c'est une blague.
1: Non, monsieur le président, là vous allez trop loin pour pas faire ça. Ouais, je suis désolé.
2: Arrêtez.
0: Allez, sans déconner. On peut plus rien dire.
1: Ah bah non.
0: Eh, les vacances vont vous faire du bien parce que là, vous avez l'air à peau tendue. Vous êtes tendu, Natacha, tendu comme une crampe. Moi je me détends. Tiens, prends ça dans le nez, le Paraguay, tu vas savoir pourquoi tu chiales. Allez, bisous les amis, Europe 2, Europe Radio.
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1: Merci monsieur le président, c'est une très belle expression. A tout de suite avec le loyer.
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1: Presque une belle histoire d'amour dans un instant. Le top de Stouff arrivera avec les expressions qu'elle ne supporte plus au bureau. Bon, elle n'est pas là pour l'instant, elle est en train de...
2: Ouais, mais je pense que c'est les mots.

0: Ah ben ouais, ben je sais pas, c'est comme ça.
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0: C'est quoi sur Europe 2?
1: Ah, la bim, c'est gagné, c'est plié. Le standard ne marche plus, mais ça ne nous empêchera pas de dépenser de l'argent. Donne-moi le montant de ton loyer, mon ami.
0: 1158.
1: 1158.
0: Josiane, elle va faire un
1: AVC. T'habites dans quel coin de France?
0: À côté, un petit village à côté de Montauban.
1: D'accord, très bien. Très bien. Attends, à côté de Montauban, je lis les messages qui arrivent au fur et à mesure, hein, Vito. Pourquoi avoir envoyé la photo de ton zizi? Bon, ça me concerne pas. Je vais demander à Josiane, ne bouge pas. Josiane, c'est quoi pour le loyer, Josiane? Oh là là, c'est parti là. Ah là là. Oh là.
2: Je suis tombée sur le caravane du Tour de France. Ah. Je vous remonte des mini saucissons.
1: Hein. Oui, merci.
3: Merci,
1: Josiane. 1158 euros, vous pouvez applaudir, mon ami. Bravo, Antoine.
0: Merci.
1: Lilian. Bravo, Lilian. Gros bisous, mon pote.
0: Ouais. Merci Corée, merci.
1: Tu continues de nous écouter le matin, tu promets, hein.
0: Tous les jours depuis tant d'années déjà, donc on change pas une équipe qui gagne.
1: Merci de ta fidélité, mon ami, bisous.
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De vacances bien chaudes et ensoleillées en Touraine. Plus de météo dans un petit instant. On pouvait évidemment s'y attendre. Les vigilances canicules seront de retour cette semaine. 17 départements du sud et de l'ouest de la France sont déjà en orange aujourd'hui. La carte sera sans doute amenée à évoluer assez vite puisque la chaleur va gagner du terrain. L'Indre-et-Loire est pour l'instant en alerte jaune, niveau donc 2 sur 4. Aucun train ne circulait hier entre Tours et Vierzon. Tentative de vol de câbles de signalisation sur deux passages à niveau dans le Cher. Dans la nuit de samedi à dimanche, un trafic qui a été détourné donc hier par Orléans-les-Aubrais en attendant le retour à la normale ce matin. La circulation des tramways en mode dégradé aussi à Tours dès ce lundi et jusqu'au 21 août, des rames remplacées par une navette bus entre la gare et la place Choiseul. Pendant la durée de ces travaux de maintenance, place Jean Jaurès, les voitures ne peuvent plus traverser non plus. Un bâtiment agricole a été détruit par un incendie hier soir à Château-Lavalière, au nord-ouest de Tours. Les 160 bottes de paille entassées en dessous ont alimenté le brasier pendant 3 heures. Les pompiers ont lutté pour que le feu ne se propage pas aux champs et à la forêt voisine. La fin d'une nouvelle nuit blanche aussi pour les 700 pompiers mobilisés dans les Pyrénées-Orientales depuis samedi. Le feu a parcouru plus de 4500 hectares. Il ravage désormais le massif des Aspres. Les autorités ont demandé aux habitants de 26 communes d'évacuer la maison. 10 000 personnes au total, un incendie qui n'est toujours pas fixé. Changement de stratégie. À 2 mois de son procès en appel, Cédric Jubilard passe aux aveux et reconnaît sa responsabilité dans la disparition de son épouse Delphine. Il aurait remis un courrier à ses avocats. L'ancien peintre plaquiste condamné en première instance à 30 ans de réclusion.

0: C'est ça en fait. Je connais de toute façon tous les bars généralement de France connaissent très bien Corentin. Ils ont une fiche signalétique. Quand ils le voient arriver, c'est assez bon client ça.
1: Notre meilleur client.
0: Et c'est comme les mecs qui arrivent dans les casinos à Las Vegas. Ils disent, celui-là vous le mettez,
2: il me soigne celui-là.
0: Celui-là, c'est notre client à nous.
3: On a aussi les éleveurs de la Charentonne qui vont nous livrer à pas mal de viande, de saucisses.
0: Oh
3: voilà, plein de
1: et
3: choses.
1: C'est Sandrine Rousseau qui conduit.
3: Du poulet au thym.
0: Ah oui, poulet au thym.
3: Oui, thym citron.
4: Ah, il est comme ça.
0: Non, il n'est pas au thym.
4: Ah, bon. Qui m'ouvre la porte?
3: On aura un petit cours de sport avec Elena aussi.
0: Oh, ça sentait la bonne émission. Ça y est, elle commence à me faire chier. Ça y est, j'ai l'impression d'être à la maison.
3: Écoute, c'est un sport, on verra comment tu te débrouilles.
0: Je viens ici pour fuir le sport que j'ai chez moi, vous me remettez la
3: porte. Bon, bah, un barbecue, ça se mérite. Donc,
2: c'est la balance calorifique.
3: C'est voilà.
2: Faut que tu, avec tout ce que tu vas prendre comme calories.
3: Avant le barbecue. Un petit cours un peu intense.
2: Ouais, je pense qu'il faut, vu que je sais ce que c'est, il vaut mieux que ce soit avant qu'après.
0: Excusez-moi. La viande, ça fait pas grossir. Tu prends des petits morceaux de viande, c'est protéine.
2: Surtout au barbecue, grillé. Si c'est grillé, il n'y a pas de matière grasse.
3: Mais avec, il y aura des patates, il y a de la sauce.
0: Il y a du pâté.
3: Il y a du gras.
4: Si on prend que de la viande, c'est bon. Donc tu vas dire à ta copine là, de.
0: Mais si on prend que du pâté, c'est pas mauvais.
3: Je t'ai pas demandé de prendre du pâté.
2: Que du pâté, non. C'est pas bon. C'est bon le pâté, mais c'est pas bon.
3: C'est
1: le marin qui fait tout.
3: Non mais faudra regarder en vidéo ce que ça va donner. Et on aura aussi un petit deviné qui je suis qui sera là.
0: Ah très bien. Quelle belle émission. On va passer
4: dans Sandrine Rousseau.
1: Il faudra qu'on parle comme ça.
3: Et on va terminer sur un petit mix évidemment.
0: Ah il y aura Sandrine Rousseau demain.
3: Alors je t'avoue j'ai pas envoyé les invitations.
0: D'accord, on verra
3: mais pour
0: ça.
3: Pour le deviné qui je suis, non, je vais pas envoyer d'invitation non plus.
0: Moi j'aurais tenté l'invitation.
3: Non,
1: ça se tente.
3: Non.
1: Il y a Clémentine Autain qui vient par contre.
3: Et puis je pense qu'elle serait pas venue de toute façon.
0: Tu ne sais pas. Dans un instant, quelque chose qui pourrait être un beau roman ou une belle histoire. Le JT des sports va arriver. Non, Corentin, on est d'accord. Il n'y a pas que du foot.
4: Ah non. Il y a eu. On va parler de tennis.
0: Oui.
4: Une actu locale et on va parler pétanque. Gros scandale la pétanque.
0: Et énorme scandale. Avicii arrivera dans un instant. C'est ce que vous allez entendre sur Europe 2. Hey brother. Mais pour l'instant, voici le top de Stouff aujourd'hui.
3: Donc c'est les expressions insupportables au bureau qu'on peut entendre au bureau. Donc ça dépend aussi des corps de métier. On a par exemple le fameux ASAP.
4: Ah oui.
3: Je te fais ça à zap.
1: Ah. As soon as possible.
3: Voilà, comme si de dire je te le fais rapidement, ça prenait beaucoup plus de temps en fait.
0: T'as raison, je suis pas sûr que chez les bouchers charcutiers on dise la côte de bœuf, je te la fais à zap.
3: je t'envoie ça à zap, d'accord.
0: Alors, si c'est pour m'enquiller que des expressions anglaises qui se disent dans les réunions de Trouluc, ça va me fatiguer. Ça.
3: Et je vais faire la prochaine, par exemple, c'est je te fais un petit feedback. Donc ça annonce toujours quelque chose de pas très sympa. Généralement, le feedback,

0: auparavant.
1: Comme vu, pour confirmer ce que
0: nous avons vu avec notre réunion.
1: Voilà. Ça, et ça commence ça... toujours pas ça. Tu sais que le mec, il veut se couvrir de quelque chose, tu sais pas quoi, mais bon.
0: Bon, et puis l'ancien animateur Pascal, Pascal le grand frère, Pascal Sautin, écoutez bien l'histoire à 8h42. Il fait l'objet d'une plainte déposée par la Ligue de défense des valeurs républicaines, la LDVR. J'ai entendu parler d'eux.
2: Ouais.
0: Après ses déclarations sur Hamza, vous savez le petit gamin,
2: la douane,
0: dans une vidéo diffusée sur les réseaux sociaux, il avait estimé qu'il fallait donner à l'adolescent une claque pédagogique, évoquant une petite claque qui va bien, puis une deuxième, puis une troisième, s'il continuait ses conneries. Bon, excessif.
3: Un peu.
0: Excessif.
1: Pas de violence.
0: La LDVR, je suis d'accord, c'est tout, estime que ces propos pourraient constituer une provocation publique à commettre des atteintes volontaires à l'intégrité de la personne, ainsi qu'une apologie de la violence.
3: Et c'est une image, alors, là, je pense qu'il
1: mais
3: a
1: oui,
3: dit.
1: Tout le monde le dit.
3: Regardes dans ses émissions, à chaque fois, il frappait jamais. Hein.
2: Non, mais
3: il choquait un petit peu.
1: Oui,
3: il
1: voilà.
3: bousculait, mais il frappait jamais.
2: Bah heureusement, quand même.
0: Non, mais alors d'abord, putain, heureusement.
3: On a pris des beignes par les parents. Non, mais lui, c'est parce que. Voilà, le coup de la claque, je pense que c'est plus une image qu'autre chose.
0: C'est ce qu'il va dire dans sa défense. Mais c'est surtout que je pense qu'il va falloir que la défense des valeurs républicaines attaque globalement 90% de la France, puisque je pense qu'il y a 90% de la France qui a envie de faire la même chose. Donc ça va vous coûter cher en attaque, la défense des valeurs républicaines, parce que évidemment que c'est ce qu'il a dit, c'est une image et qu'il va pas frapper ce gamin. Enfin, il y a un moment donné, même si. Mais alors.
1: Non, mais
0: me faites pas dire ce que j'ai pas dit.
1: Je ne l'ai pas dit.
0: Et en plus, tu sais, dès qu'il y a quelqu'un qui dit ça, sur tous les réseaux, les gens disent hop, racisme.
1: Oh là là,
0: ça me rend fou.
1: C'est même pas race, parce que c'est éducation.
0: Parce que je peux vous dire que le gamin, il se serait appelé Jean-Jacques, Côme, ou ce que tu veux comme prénom, c'est pas l'origine à rien à voir. Moi, quand je vois un gamin de 14 ans, je sais pas si vous avez vu les dernières vidéos, qui bloque une femme dans les toilettes, qui pique son vélo à une autre femme, qui prend une tottinette et qui la jette.
1: Et un panneau.
0: Qui prend un panneau. C'est-à-dire qu'à un moment donné, à quel moment t'as pas quelqu'un qui va arriver et qui veut dire que t'as envie de lui dire

0: C'est lundi aujourd'hui, nous sommes le 6 juillet.
1: C'est presque un beau roman, c'est presque une belle histoire.
0: Ah oui, c'est presque une belle histoire, c'est presque un beau roman. Je voulais vous en parler ce matin parce que je voulais que vous vous réveilliez avec une belle journée pour vous. Allez. Avec de bien belles histoires.

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0: En short.
1: Et oui, hein, le sable affiché 11 degrés. Les spectateurs, eux, ont applaudi avec les mains dans les poches. Les organisateurs parlent déjà d'une édition estivale prévue en août, si la météo le permet.
0: Oui, hein, oui, Sébastien, oui. Et là, on mettra la doudoune sans manche.
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0: 8h56. Salut, voici The Weeknd. Vous êtes bien, c'est lundi, c'est Europe 2.

0: Dans un instant, nous allons vérifier l'horoscope d'hier, puisque nous sommes la seule émission qui vérifie de temps en temps l'horoscope du dimanche, puisque on verra si ça s'est bien passé, le devine actu, avec Piette dans tous ses états, une marionnette qui aurait été enlevée. Vous ne rêvez pas, une affaire hallucinante en Bretagne, si je ne dis pas de bêtises. Michel Marie et Cyril Hanouna nous en parleront tout à l'heure, et puis le débrief télé dans un instant. Je parlerai de Pékin Express avec une demoiselle qui, visiblement, n'a pas choisi la bonne émission. Et elle avait envie d'une émission, elle s'est dit, je me retrouve là, je ne sais pas quoi faire. Vous restez avec
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0: Allez, il est presque 9h. Dans une minute, tout pile la météo.
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Une actu marquée aussi ce matin par les aveux de Cédric Jubilard, véritable coup de tonnerre dans cette affaire, alors qu'il avait toujours nié son implication, déjà condamné à 30 ans de réclusion pour le meurtre de sa femme Delphine. Le peintre plaquiste doit être jugé en appel au mois de septembre. Deux streamers, eux, comparaissent devant le tribunal correctionnel de Nice aujourd'hui, Naruto et Safine notamment, jugés pour violence en réunion après la mort de Jean Pormanov. Il y a un an, ils avaient pris l'habitude d'humilier sur les plateformes ce créateur de contenu décédé en plein live. Le Tour de France arrive.

0: Première fois en quart de finale, elle retrouvera l'Angleterre qui a sorti le Mexique 3-2 cette nuit. Et puis cette fois, le thermomètre ne devait pas crever de plafond. Il y aura quand même de quoi se prendre un bon gros coup de chaud en Touraine. Des maxi à 35-36 dès cet après-midi. Elles ne redescendront plus, bien au contraire, cette semaine. Et avec un gros soleil, évidemment, sur toute cette période.
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0: Avec du soleil et de la chaleur sur les plages aussi aujourd'hui. 24 à Calais, 27 à Deauville, avec 19 degrés dans l'eau dans la Manche. Côté Atlantique, 26 sous le parasol à Concarneau, 31 à La Baule, 38 à Osgore. L'eau est entre 19 et 22, 21 pour la Méditerranée dans l'eau, hein, 35 à 30. 33-35 sur les plages avec du vent. Et puis demain, du très beau temps aussi un peu partout. Je vous souhaite une excellente journée. 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
1: Bonjour mes petits castors, comment allez-vous aujourd'hui?
2: Ça va.
1: Vous êtes heureux?
3: De rien mon petit raton laveur.
1: Bonjour Stouff.
3: Bonjour Coé. Arrête de faire cette... Non, recommence pas là. On dirait
1: si
3: de
1: vous
3: Jessica.
1: Bien, bon week-end Stouff, madame Fouf.
3: Oui, très bien.
1: Week-end de chaud, Stouff.
3: Toujours habitué des hôtels?
1: Madame Fouf. C'est terriblement chaud, madame Fouf.
3: Ah, vous avez chaud?
1: Est-ce que t'as fait de beau ce week-end, Stouff?
3: Oh là, j'ai dormi.
1: C'est bien, t'as de la chance.
3: J'ai dormi... Ah oui, moi c'est vrai que oui, par rapport à toi, effectivement.
1: Ça veut dire que t'as pas un chéri qui dit « Allez, on va marcher !»
3: Non, on a fait du gras dans le canapé, je peux te dire que là, on était bien.
1: Je peux vivre avec ton mec? Ça dérange pas, je peux dire avec vous.
3: Non, il n'y a plus de place dans le canapé.
1: Bonjour mon petit Pietro,
4: bonjour,
1: qu'est-ce qu'il a fait de beau ce week-end?
4: Bon, c'était calme, j'avais une copine de ma chérie vendredi, samedi, j'ai emmené maman au restaurant. Et puis,
3: Arrête de
4: comme ça, j'ai
3: maman.
4: Pu regarder le match tranquille derrière.
3: Tu veux pas arrêter ça, maman?
1: Si, l'année maman chez Flunch.
5: Mais t'avais pas une guinguette?
3: Ah
4: non,
3: oui,
4: ouais, mais non, c'était chiant en fait.
3: T'as dormi?
4: Ouais.
1: Monsieur Corentin, qu'avez-vous fait ce week-end?
5: Bah, très compliqué, moi. Soirée vendredi, soirée samedi et dimanche, hier compliqué, quoi.
3: À 5h, t'as envoyé encore des messages à 5h du mat?
5: Ouais, j'ai fini, il faisait jour.
1: Toi, il va falloir que tu fasses attention quand même.
5: Bah, après, il y a des week-ends.

0: Ouais, j'ai fini, il faisait jour.
1: Les deux. Toi, il va falloir que tu fasses attention quand même. Hein.
0: Bah après, il y a des week-ends comme ça.
1: Bah oui, mais enfin, vu que la semaine dernière c'était pareil que le week-end.
2: Il y a 30 ans.
1: Le problème, c'est que tes week-ends se rejoignent.
0: Non,
1: c'est
0: mais
1: ça,
0: je profite, je profite.
1: Ouais, bon, allez, il a pas son petit en plus, il profite.
2: Non, mais
1: ouais,
2: il saute dans les haies et tout, comme je faisais avant.
0: Ouais, bah ça, plus jamais.
2: C'est la relève.
0: C'est en fait, j'ai vu une haie qui paraissait.
2: Bien bah, propre, bien nickel. Propre.
0: Non, mais tu sais, épaisse et tout.
2: Ouais, c'est ça. Ouais,
0: finalement, elle est toute fine. Bon, après, moi aussi, hein, je suis imposé. Bon, bah, je suis passé à travers. Il y avait un truc en dessous.
1: J'ai fait la même chose que toi. L'année dernière, au club, rentrée de soirée, 3h du matin avec ma chérie, j'ai voulu faire un câlin à une haie.
0: Ouais.
1: Pouah, je suis rentré au travers. Et ben, à un moment, il y a un tronc.
0: C'est-à-dire
1: qu'elle n'est pas totalement creux, une haie. Ne faites pas ça. Faites pas ça, parce que quand vous avez fait un peu la fête, vous avez tendance à vouloir faire des câlins à tout ce qui bouge, y compris les haies, parce que ça paraît confortable. C'est comme dans les films. Alors qu'en fait, non, c'est pas très confortable, ça pique, il y a des branches.
0: C'est très dangereux, puis c'est surtout que moi, j'avais mes potes qui étaient à côté.
1: Bien sûr.
0: Avec le bruit, ils ont entendu, ils ont fait oh putain, il bouge plus.
2: Il a claqué sa tête.
3: En parlant de ça, pour l'émission de cet après-midi à 15h30, il faudrait qu'on parle à Monsieur Patarin.
1: Pourquoi? Qu'est-ce qui se passe?
3: J'ai vu une vidéo.
2: Ah, je voulais envoyer, je te l'ai envoyé.
1: Monsieur Patarin, c'est l'auteur de notre émission.
3: Je pensais pas qu'il faisait des pogos comme ça.
2: Ah, je te l'ai envoyé.
1: Monsieur Patarin, c'est notre.
3: Il a été à un concert.
1: Je vais vous expliquer. C'est notre auteur de l'après-midi.
3: J'ai halluciné.
1: Je vais profiter de cette émission, là, de ces périodes un peu estivales, pour vous raconter les gens de l'équipe. C'est quelqu'un qui est d'un calme.
3: Oui.
2: Un introverti.
1: Vous savez, c'est un introverti. C'est-à-dire que même, vous avez, c'est volume 2 de la télécommande. C'est-à-dire que vous l'appelez, vous lui dites, je lui dis, mon Patarin, qu'est-ce qu'il y a dans l'émission? Et là, je vous explique ce que j'ai en face de moi. J'ai quelqu'un qui me dit, en fait, tu vas vraiment travailler avec le.
3: Il est très calme, très posé.
1: Je lui dis, mais je n'entends pas.
4: Parce qu'en fait, là, tu vois, prends là ici, tu as le.
1: Oui, mais il est où le gag? Oui, mais c'est nul.
3: Je change.
0: Je vais changer.
3: Il est adorable.
1: Et le gars, dès qu'il est en week-end,
2: c'est un gribelin. En fait.
3: T'as vu comment il fonce dans la foule, genre en bas de. Je vais t'éclater la gueule, quoi.
1: On en parlera tout à l'heure à 15h30, parce que quelqu'un a dû le nourrir après minuit.
3: Monsieur, c'est un gribelin, quoi.
1: Monsieur Vito, que s'est-il passé?
5: Moi, j'avais les 30 ans de ma chérie. Bel anniversaire. Alors, très contente, très émue.
1: Qu'est-ce que tu as offert?
5: C'était cool. On a fait une immense cagnotte donc pour lui offrir un voyage.
1: D'accord.
3: Pour toi aussi. Ah, c'est pour toi aussi.
5: Non.
3: C'est quoi le voyage, vas-y?
5: Normalement, ce sera les Canaries.
3: Toute seule?
1: T'aurais aimé faire.
5: Je paierai ma part.
3: Elle
5: prendra sa cagnotte.
1: Ah merde, moi j'ai offert un canari dans une cage.
0: Ah ouais.
1: Ah mais c'est pour ça que j'ai pas compris le délire, elle m'a pas remercié.
2: J'ai pas eu de remerciement.
1: Ah, j'ai pas eu de remerciement, c'était les Canaries. Ah mais j'ai pas compris. Bon, et toi, tu lui as offert quoi?
5: Moi j'étais là-dedans, j'étais dans la cagnotte.
2: Ça sent les broufs.
1: Eh mec, c'est pas un cadeau, c'est pas un départ en retraite du comité d'entreprise.
5: Elle était contente, elle sait ce qu'elle voulait.
3: J'ai pas envie de te demander le prix de la cagnotte. Ça se dit pas.
5: 150 balles.
3: En fait, il y a de quoi faire.
1: Mais ils étaient 22 pour arriver à ça.
3: Il y a de quoi pour faire un voyage pour deux en vrai.
5: Mais non, pas du tout.
3: Les Canaries, c'est pas.
1: Cyril Hanouna.
2: Tu parles à Louis
0: dans ton château là-bas, là, perdu le bras là, avec ton gros.
3: Non, mais ce que je veux dire, c'est que au niveau. Non, mais les Canaries, c'est accessible au niveau voyage.
5: Non, ouais, mais là, tu t'es pas envoyé.
1: J'adore comment
2: tu ouvres la tête. Tu as dit ouvert comment son cadeau, c'était de la merde.
3: Par rapport à la
1: carte. Si, tu lui as dit.
3: Mais non.
1: J'adore. Le mec, il lui offre les Canaries. Franchement, tu t'es pas fait chier avec ton cadeau de merde.
3: Je veux dire, c'est que au niveau argent, c'est accessible par rapport à la carte.
1: Tiens, bah, je deuxième.
3: Voilà. Allez,
1: c'est bon. Madame Mélenchon, Monsieur Zemmour, on se parlera plus tard. Merci. Ou pardon, plutôt Madame Zemmour, Monsieur Mélenchon. Dans un instant, le devine actu de Pietre. Nous aurons la vérification de l'horoscope du jour dans un instant. Nous aurons Michel Marie et Cyril Hanouna qui seront là. On parlera d'une marionnette qui a été enlevée en Bretagne. Sale histoire. Une info dans

0: ça va renvoyer du saumon sévère.
1: Ah oui, parce qu'il devait partir avant. Il l'avait dit que s'il passait les huitièmes de finale, il fallait qu'il soit réapprovisionné en saumon.
0: Ils annoncent une tonne de saumon au cas où ils iraient en finale. Est-ce que il y a un moment donné, on n'a pas demandé aux Norvégiens s'ils n'avaient pas plein le cul de bouffer du saumon? Parce que honnêtement, moi je veux dire un truc. Je veux bien que c'est comme si moi, je suis français. Tu vois, d'accord. On dit t'es français. Je sais pas, camembert.
2: Ouais,
0: à la camembert, choucroute, bon exemple, choucroute. J'aime la choucroute. Tu me dis, on va faire livrer une tonne de choucroute si vous allez en finale. J'écoute, j'aime bien ta choucroute. Mais il y a un moment, et là, je pense que les mecs, le saumon, ils en peuvent plus du tout. Ils peuvent pas dire
1: faire partie de leur régime alimentaire.
2: Ouais. Non, mais là, ils vont tous marquer contre leur camp. On en a marre du saumon.
3: Il y avait quoi dans le saumon?
0: Je sais pas ce qu'ils mettent. Bon, en tout cas, ils ont gagné. Bravo, c'est très bien, c'est très bien. Débrief télé. Tiens, on va parler d'une émission qui s'appelle Plus personne ne regarde. Ça s'appelle Pékin Express. Pendant une épreuve dans laquelle un couple doit manger des insectes. Bon, ça aussi, c'est rincé. Tout ça, c'est rincé. C'est de la vieille télé. On l'a tous fait mille fois. Exactement. De manger des saloperies en radio, en machin. Passez à autre chose, les gars. Il y en a un qui, sur les deux, ne va pas du tout kiffer l'assiette. Je vous laisse deviner qui.
4: C'est pire. C'était que l'apéro.
2: Ah ouais.
1: C'est surréagi un peu, peut-être quand même, non?
0: Ah, attendez, ça va pas en s'arrangeant.

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0: Salut, voici Shakira. C'est Europe 2 que vous écoutez. Merci de nous avoir choisis. On va vérifier l'horoscope dans un instant. Ah, il s'est mal passé visiblement.

0: 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Ouais. De toute façon, il bronze pas, il rougit.
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3: 9h17, salut, dans un instant, c'est Maroon 5 que vous allez entendre. Ça, ça s'écoute très fort. Quel âge il a, Mick Jagger?
4: Mick Jagger.
5: Mick Jagger doit avoir soit pas loin de 80.
3: Mais il a plus que
6: 18,
3: ça. Je pense qu'il a plus que ça. Je me demande s'il a pas 82 ou un truc comme ça.
4: 82.
6: Ah ouais, 82.
3: 82 ans. T'imagines?
5: C'est pas le bon exemple hein, pour les gens qui ont un peu abusé, qui se disent ah, tu vas mourir, tu vas mourir. Ben, en fait,
3: franchement, quand tu vois qu'on te fait chier en te disant manger 5 fruits et légumes par jour,
5: c'est ça.
3: Faites 10 000 pas, l'autre il a pris toutes les drogues qui existantes. Gay, il est debout, il est là avec son copain Keith Richards qui lui a fini les restes de drogue.
5: C'est ça.
3: Il fumait le paquet, il fumait l'emballage et les roues de bagnole du dealer et les gars ils sont encore là.
5: Mais je crois qu'il tourne encore, non?
3: Oui, c'est ça.
6: Il fête ses 83 ans le 26 juillet.
5: Bon, après, attention, les mecs ils font changer leur sang tous les ans. Ou je sais pas où.
3: Arrêtez. Du sang plomb 98 dedans. Voici la vérification de l'horoscope d'hier. Prenons la petite Karen qui est en ligne avec nous. Salut Karen, ça va? Le week-end était bon?
7: Salut.

0: Mais il s'est fait engueuler par sa femme.
1: Ah ouais, donc
2: c'est ici, drôle, ça,
3: c'est grillé.
4: Ça, c'est drôle.
0: Il s'est fait griller, voilà.
1: T'as fini
2: dans le trou de la truc.
4: Avec le fameux « Ça va ? Je te dérange pas ?
2: Tu veux de l'élan ?
4: Tu veux ? Hein, tu veux tes lunettes ?
2: Tu veux que je lui dise qu'elle vienne dans notre jardin, nous la voisine, peut-être ?»
4: Salut, ma belle. Belle journée à toi.
0: Yeah ! Bisous, bon barbecue demain. Et, bonne journée.
4: Merci, ma belle. Et on vous embrasse très fort, vous tous qui bossez
3: dans les vignes,
4: en plein soleil, avec cette chaleur et tout, et dans les champs en général, et puis tous les agriculteurs et les viticulteurs. Bisous à toi, bisous.
0: Merci.
4: Bisous,
0: ma Karen.
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4: Venez vous réveiller, venez vous marrer avec nous tous les matins jusqu'à 11h.
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0: C'est dans moins d'une minute que vous allez entendre ça, mais vous n'êtes pas prêts. Voici le Devine Actu du jour. Attention, la chanson est bien présente.
1: J'adore blanchir les gens. Je fais ça de temps en temps. Et je mets un carton. Et j'enlève le carton. Et je remets un carton. Et j'enlève le carton.
0: C'est marrant.
2: Ouais,
0: c'est marrant.
2: Tu vois?
3: Rien à voir avec le match de la France et le Paraguay, parce qu'il n'y a pas eu de carton.
0: Non. Ça crée un scandale. Ça crée un scandale parce que tu te

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0: Franchement, c'était bien mieux ça que les canards. Hein.
2: Allez, les infos, là. Vous faillez passer la nuit, là.
0: Les news, c'est parti. 9h33. Cédric Lecor, dis-nous qu'il va faire beau en Provence et ailleurs.
3: Aucun doute là-dessus, jusqu'à 40 degrés ce lundi dans le sud de la France. Les températures vont de nouveau flamber avec 16 départements en vigilance orange canicule. Météo plus complète à la fin de ce flash. Plus de 10 000 personnes évacuées dans les Pyrénées-Orientales. Le feu qui s'est déclaré samedi dans la commune de Trévillac continue de progresser. Les flammes ont parcouru 4 600 hectares selon le dernier bilan de la préfecture, avec des conditions météorologiques qui restent défavorables pour les quelques 700 pompiers mobilisés. Sur place également, 200 véhicules et de gros moyens aériens dont les opérations ont repris ce matin. Il y a 5 blessés, dont un sapeur-pompier en urgence relative. La 3e étape du Tour de France, dont l'arrivée est justement prévue cet après-midi à la station des Angles dans les Pyrénées-Orientales, se fera sans public. Des incendies qui touchent aussi d'autres départements, le Gard, la Drôme, l'Aude ou encore l'Ariège. En tout, 20 de feux selon le ministre de l'Intérieur. L'actualité marquée également ce matin par les aveux de Cédric Jubilard. Dans une lettre adressée à l'un de ses avocats, le peintre plaquiste avoue être à l'origine de la disparition de sa femme dans le Tarn en décembre 2020. Un véritable coup de tonnerre dans cette affaire, alors qu'il avait toujours nié son implication. Cédric Jubilard aurait également donné des indications détaillées sur l'emplacement du corps de Delphine, déjà

0: Non, je préférais que tu participes.
1: Oui, mais ça, c'est les filles, ça.
2: Non, mais
0: non, non, non, non.
2: Mais tu sais que quand une fille te dit
0: non, je préfère
2: ça, prends l'inverse toujours.
1: Oui, fais la surprise.
2: Évidemment que si tu lui dis ce que tu préfères que je mette dans le pot ou que je fasse un petit cadeau, elle va dire non, t'embête pas, mon chéri.
0: Non, c'était pas ça, c'est qu'elle elle préférait vraiment.
3: Et ce qui est trop bien, c'est que t'es pas obligé de mettre de l'argent dans la cagnotte parce qu'elle voit pas qu'il y a mis.
2: Bah voilà, c'est ça.
1: On a
0: déjà fait la blague, toi, qu'est-ce que tu racontes? Arrive 2 heures après, là.
3: Les gens t'ont entendu tout à l'heure.
0: Une autre radio là-bas.
2: Tiens, on va l'appeler.
0: Non, elle dort.
4: Elle est en train de se dire, putain.
0: Mais toi, en fait, t'es.
4: Mais c'est la pire.
0: Eh, va avec Cédric.
4: Non seulement elle a dit que ton cadeau était pourri, et en plus, c'est elle qui appelle ta copine.
1: Elle a dit qu'il était pourri,
0: elle répondra pas, elle va pas répondre, de toute façon.
2: Elle va pas répondre à ce tout.
1: C'est moi, elle veut pas.
2: Elle est stophophobe.
1: Ah, peut-être que sur WhatsApp.
2: Est-ce qu'elle est belle sur la photo?
1: Elle est très belle.
2: Elle est canon,
1: t'as. Non, mais sur WhatsApp, elle répond peut-être.
4: Elle méritait peut-être mieux que les canaris, du coup.
2: Franchement, moi, une femme comme ça, je l'emmène pas aux canaris.
1: Ça se trouve, elle écoute, elle veut pas répondre. Non, elle répond pas là sur WhatsApp, c'est trop long.
2: Peut-être qu'elle dort pour de bon.
4: Bon. Ouais, peut-être qu'elle est en train de changer les billets.

0: bite.
1: Le gars, il avait pas soif. Allez, vite, c'est comme quand ta chérie, elle te dit t'es rentré à quelle heure, il y a un. Quand on t'a rien demandé et que d'un seul coup t'as soif et que tu vides une bouteille d'eau, c'est toujours que t'as un truc à te reprocher.
2: Je suis bien du coup là.
1: On aura donc Michel Marie et Cyril Hanouna dans un instant. Il y a une info dans le C'est bon à savoir, je vais le faire tout de suite, ça, parce que ça c'est incroyable. Ça c'est une info, faut l'avoir.
3: C'est bon à savoir. Oh oui, cette info, c'est bon. Savoir.
1: Les nouvelles recherches montrent que boire de l'eau quand on est gêné. Non. Boire de la bière altère considérablement votre chimie corporelle. Écoutez bien les buveurs de bière. Vous rendant beaucoup plus attrayant que pour les moustiques. Ah. Selon une étude unique réalisée par les chercheurs des Pays-Bas, boire de la bière augmente considérablement vos chances d'attirer des insectes. Ah. L'explication biologique réside dans la façon dont notre corps réagit à l'alcool. Boire de la bière augmente la température interne du corps, augmente la quantité de dioxyde de carbone que vous expirez et altère l'odeur de naturel de votre peau.
0: D'accord.
1: Donc les moustiques viennent. Et donc, quand t'as deux moustiques qui se croisent sur ton bras, vous savez ce qu'ils se disent ?
4: Non. Tu prends l'apéro, José ?
1: Et le lendemain, le moustique, il est allongé sur ton bras, il appelle sa femme.
4: Je vais pas encore rentrer.
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1: Merci de nous écouter. C'est Europe 2 dans un instant. Cyril Hanouna et Michel Marie sur une affaire de marionnettes qui a été volée. Sombre histoire. On reviendra là-dessus, du côté de la Bretagne, 9h42.

0: Ça, m'en touche une sans faire bouge l'autre. Rien à carrer. Hein. Ça, je...
1: Oui, mais vous avez quand même bossé sur le dossier, Michel.
0: Bah, parce que vous l'avez demandé, j'ai bossé. Du coup, franchement, je comprends Kevin, la marionnette. 20 ans à vivre avec une main dans le dos. À un moment, t'as envie de prendre l'air. Tu veux respirer de la rondelle.
1: Oui, holo quand même, mon Mich-Mich. Et du coup, il serait parti où, là, ce petit Kevin?
0: Alors, visiblement, sur les côtes sud atlantiques, il voulait changer de vie, faire du surf, du paddle et peut-être même du yoga. Le problème, c'est que c'est une marionnette. Premier cours de surf, il est resté debout sur la plage. Le moniteur lui a dit « Allez, ramer ». Il a répondu « Bah, rentre-moi ton bras ».
1: Oui, c'est vrai que surfer pour une marionnette, si elle n'a pas le bras dans le cucu, ça, c'est compliqué. Quoi.
0: Ouais. Alors pareil, il a voulu commander une glace, impossible. Hein, tenir un cornet, c'est compliqué quand personne ne vous tient le bras. Il a essayé de prendre un selfie. Bon, la photo, c'est juste du sable.
1: C'est con, hein.
0: Mon avis, il va revenir très vite parce que l'indépendance, c'est bien, mais quand t'es une marionnette, au bout de 3 jours, t'as surtout besoin de quelqu'un pour te gratter le nez.
1: Ouais, c'est terrible. On est tous émus. Et si on.
0: Ah, bien, c'est faux.
1: Ouais, non, faut sauver cette marionnette hein, qui peut pas profiter de ses vacances.
0: Voilà, voilà quoi. Ouais. Cyril.
1: C'est un peu de la merde, comment on dit, mon Michel. Hein. Ouais, on sent Carlo Huck total, là, marionnette à la con.
0: Mais Cyril, au moins, vous en avez en avant-première le résumé des vacances de Philippe Poisson.
2: Oh, non,
1: Michel. Ouais, c'est vrai.
2: Non, non, non.
1: C'est vrai, merci, mon Michel. Merci, mon Michel.
3: Michel, il va un peu loin quand même.
1: Bisous.
0: Allez,
1: Michel,
0: à bientôt. Hein, tout, je m'en fous de cette marionnette. Qu'est-ce qu'on regarde tout de suite? On écoute quoi?
1: On va regarder les marionnettes préférées des Français. Et c'est Jean-Jacques Goldman, le premier devant Thomas Pesquet.
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0: Reste avec nous, un sondage sur le barbecue, c'est demain.
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1: Salut tout le monde, c'est Europe 2 que vous écoutez. Bonjour, dans un instant. Oh, c'est bon d'écouter ça. Lena Six, c'est ça, non?
2: Ouais,
1: c'était ça. Bien ça. Voici un sondage, alors que demain nous ferons une émission spéciale barbecue parce que des auditeurs nous ont offert de Belgique ce matin des Lacmans. Ouais. Bon, je vous explique ce que c'est, hein. Ce sont des petites gaufres remplies de sirop d'érable. Il y a approximativement 7600 calories par bouchée. Je vais vous donner un exemple. Il y a un petit peu de sirop d'érable qui est tombé sur la table. Ça fait 20 minutes que Stouff essaie de nettoyer parce que ça ne part pas.
3: Ah. On parle de fou.
1: Ça a l'air bien collant quand même. Pareil que tu mets ta main, tu ne la décolles pas de la table. C'est bon, c'est comment, Pietre?
4: J'en veux plus. Je n'ai même pas mangé entier le truc, j'en peux déjà plus. Là.
1: Il y a un sondage. Demain, barbecue, 71% des Français qui ont fait un barbecue ou une plancha depuis le début de l'année.
4: Ouais, ah oui, moi j'ai commencé en février. Moi.
1: 62% des foyers possèdent un barbecue.
5: C'est pas beaucoup.
4: Bah ouais, c'est bizarre.
3: Ah, après, il y a tous les appartements. C'est plus de la moitié quand même, bah oui.
4: Non, mais t'as tous les appartements, tu vois.
1: Oui, c'est vrai. 37% préfèrent encore la cuisson au charbon.
4: Eh oui, c'est la base. C'est le truc au gaz, c'est pas du barbecue, c'est un grill.
1: Ouais, mais moi, je préfère le côté pratique.
4: Oui. Ah ouais, mais c'est pas un barbecue.
1: Ouais, je sais, je suis d'accord. Mais ras-le-bol de me prendre la fumée dans la gueule. 64% font griller des légumes et ils cuisent aussi du poisson. Bon, alors là.
4: Si, bah poisson, oui, poisson grillé au barbecue, c'est pas mal.
1: T'as la fumée plus le poisson, tes fringues, tu les laves plus.
4: Par contre, t'as intérêt à avoir la double grille, par contre. Oh. Parce que sinon, pour retourner du poisson sur les grilles de barbecue, c'est impossible.
1: 80% associent le barbecue à un moment de convivialité.
4: Ah bah, exactement.
5: Carrément.
1: 87% des propriétaires de barbecue avec couvercle utilisent réellement. Le couvercle.
5: Bah c'est mieux.
4: Ouais, il faut maîtriser le truc. En fait, il faut que tu saisisses d'abord avec le couvercle ouvert. Et voilà. Une fois que tu as saisi des deux côtés, hop, tu couvres. Et comme ça cuit dans la fumée.

0: Bah oui. Le problème, c'est qu'ils sont plus chassés.
1: Comment je vais te dire, tu
2: vois. Ouais.
1: Fais venir Obélix, ça va te, il va t'ouvrir un testicrosti, ça va te dégrailler.
3: Mais ça se mange pas tant que ça, le sanglier.
0: Non. Bah, c'est du cochon en plus fort.
2: C'est plus fort.
0: Ouais.
3: Non, parce que tu pourrais dire, c'est du poulet, c'est du, tu dis, bon, tu vas le manger, mais tu peux, ça se mange pas.
0: Bah, si, c'est du cochon.
4: Avec une sauce au vin, un peu, c'est ça.
0: Ouais, enfin,
3: c'est du cochon qui a traîné en plein centre de Marseille et qui a vidé les poubelles. Est-ce que tu vas le manger vraiment?
2: Bah, il sent le Ricard déjà, fin le pastis. Il a un accent en plus.
4: Ouais, bon. Il a des boules de pétanque.
3: Je suis pas sûr que. Oh, il y a tous les clichés, les gars. Les auditeurs qui nous écoutent, vous nous avez tout
0: Et la semaine prochaine, il sera en scooter. Arrière sans casque.
2: Avec du Joule.
3: Bon, qu'est-ce que nous aurons dans l'heure qui arrive? Nous aurons là, vous allez réentendre si vous n'avez pas entendu, les aides à la conduite qui parlent à ne surtout pas rater. Que si elle se mettait à parler plutôt que de faire des bip bip, elle dirait quoi? On a un vrai faux qui sera sur quoi?
5: Les maladies. Les maladies
0: là, c'est la journée mondiale aujourd'hui du baiser et ça sera la minute pédagogique. Comme ça, on apprendra des trucs pour savoir si c'est les maladies qui se transmettent que par le baiser ou aussi par les MST.
3: C'est très très bien.
0: Eh oui, comme ça, on apprendra des choses.
3: Très très bien. Vous avez le droit de reprendre le troisième et dernier Lacan. Faites-vous plaisir. Allez-y. De toute façon, c'est votre diabète qui en parlera le mieux tout à l'heure et puis je vous inviterai.
2: Maman.
3: Tu rentres vraiment, putain, sans déconner. 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Allez, réglage de montre, 10h. Tout pile. Je m'appelle Coé, c'est Europe 2 que vous écoutez. Je rappelle aussi que nous sommes là tous les matins entre 7h et 11h et on remet le couvert l'après-midi entre 15h30 et 18h.
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3: Cédric Lecor, salut mon petit Cédric. Quel temps va-t-il faire aujourd'hui? Chaud.
7: Salut Coé, chaud en effet. Ça va donc de nouveau chauffer. D'ailleurs, toute la semaine, 9 départements de l'ouest de la France vont à leur tour passer en vigilance orange canicule à la mi-journée. J'y reviens dans deux minutes. La chaleur et le vent qui compliquent d'ailleurs le travail des quelques 700 sapeurs-pompiers mobilisés dans les Pyrénées-Orientales. Le feu parti de Trévillac samedi a parcouru plus de 4600 hectares. Le massif des Aspres est désormais menacé, ce qui a conduit les autorités à évacuer en tout plus de 10 000 personnes. Personnes. Sur place également 200 véhicules et gros moyens aériens dont les opérations de largage ont repris ce matin. Le feu qui a fait 5 blessés en urgence relative, dont un sapeur-pompier. La troisième étape du Tour de France, dont l'arrivée est justement prévue cet après-midi à la

0: amis belges qui sont venus nous voir
1: Ah, il y a à manger ?
2: Ah, piètre !
0: On nous a reçu des chips bio. Bon, ça je garde pour demain, barbecue. On nous a offert. Qu'est-ce qu'on nous a offert ? Ça, c'est quoi ça ? Ça, c'est du chocolat praliné noisette.
1: Mmh. Oh là là !
0: Ça, on garde ça. Ça, c'est du chocolat noir, tablette noire, 70%.
3: C'est pour Nat.
0: Ça, on garde.
1: Eh, hey, mais hey, Vito, ça va en faire des cadeaux pour ta chérie, ça.
0: Là, hey, franchement, tu
1: remballes tout.
0: Tu réemballes.
4: Fais gaffe quand tu déballes, abîme pas le carton.
0: Qu'est-ce que c'est
1: quoi, ça,
0: ah là là, ça, c'est quoi ça ? C'est une saucisse, ça, c'est quoi ?
1: Non, c'est un magret de canard.
0: Mais non.
1: Ah non ?
0: Fleur de Franchimont.
1: Oui, c'est un saucisse, une saucisse.
0: Viande de porc avec du bœuf.
3: Saucisson.
0: C'est pas cuit, ça.
1: C'est pour demain.
3: C'était
1: ça.
3: Quoi avant ?
0: Ça, c'est quoi ?
3: Sur
0: c'est une
3: côté.
0: Boisson.
3: Ah, ok.
0: Il y a de la bière ?
3: Voilà,
0: il y a des trucs. Voilà. Bon, il y a de tout pour demain. Je range, hein. Je range, hein, que tout le monde soit tranquille.
2: Oui. Hop, le chocolat, papa.
0: Non, le chocolat, je garde.
1: Il y a plus de place dans la boîte.
0: Ça donne des forces, parce que tout à l'heure, allez, entre deux émissions,
3: bah oui.
0: L'estomac qui se tire. Et j'ai
3: Important.
0: Voilà, c'est important,
3: moi
0: parce même. Que, voilà,
3: c'est comme ça.
0: Merci à vous, les amis. Merci beaucoup. Je rappelle que nous sommes là tous les jours entre 7h et 11h. Demain, nous aurons l'émission spéciale barbecue. Alors, il paraît, qui a eu cette idée pénible de nous faire du sport?
1: C'est stouf.
0: Franchement, mais t'étais pas obligé, mais ta passion,
2: c'est la
0: passion.
2: Si.
1: T'as raison.
2: On est d'accord, mais ça fait un moment qu'on voulait le faire en plus avec Piètre.
1: Ouais.
2: Et toi aussi, tu nous en avais parlé d'ailleurs.
1: C'est un truc spécial.
2: Ah. Donc voilà.
0: Me dites pas que c'est. Me dites pas.
2: Si. Dis pas tout, mais si.
0: Me dites pas que c'est le truc avec les trampolines.
3: Si.
0: Eh, tu sais quoi? Tu sais quoi? Je pense que ça, tu le fais. D'abord, je pense que si t'as mangé ton barbecue avant,
1: le fais pas en mangeant non plus.
0: Je pense que tu germes. Parce que j'ai vu. Et je pense que surtout, quelqu'un qui n'a pas l'habitude, au bout d'une minute, il est fracassé.
5: Ouais, mais en plus, demain, il ne fait pas chaud, donc heureusement. Parce que...
2: Ah ouais, on va tester, on verra bien.
5: Heureusement que la canicule n'est pas de retour.
3: Mais je vais rebondir une fois, moi je vais passer à travers le truc, elle est au courant, la dame.
0: Ou alors, tu vas rebondir très très loin.
1: Ouais, fais regarde, parce qu'on est quand même au cinquième étage.
0: Demain, sur la du sport, du barbecue, de la rigolade, du mix et de la musique à mettre très très fort dans la voiture. C'est ce que vous aurez demain matin. Jeudi, qu'est-ce qu'on a jeudi? Ah bah non, ça ne concerne pas l'émission. Jeudi, on tourne des pilotes trucs télé.
2: Ah, heureusement que tu m'en as parlé.
0: Ouais. Bah, c'est-à-dire que j'ai une équipe ici qui me dit oui, mais qui ne pense jamais à prévenir les gens.
2: Courant, visiblement.
0: Non mais bon, c'est pour une organisation.

0: qui me dit oui, mais qui pense jamais
1: Corentin
0: à prévenir les gens.
1: Au courant, visiblement.
0: Non, mais bon, je sais pas. C'est une organisation.
1: Oh, t'es au courant, Piet?
2: Je le savais depuis le départ.
0: Je ne me. Oui, bah c'est bien, c'est que t'en parles à tes copains, c'est ça qui est bien.
1: Et nous, non.
3: Oh là là, tiens, nous aurons notre bourgmestre belge qui viendra tout à l'heure, puisque la Belgique est championne, pas de foot, pas encore. Mais vous êtes championne du championnat du monde de décortiquage de crevettes grises.
0: Ah, oh,
3: c'est déjà ça de prix.
2: C'est pointu. Ouais.
3: Voilà, on en parlera tout à l'heure. Et puis aujourd'hui, c'est la Saint quoi ?
1: Mariette. Sainte Mariette.
3: Que Mariette, ah, ou il y a Marie, Marion, Marie.
1: Il y en a plein. T'as du Maria aussi, Marietta.
3: D'accord. Bon, on essaiera de trouver des Mariettes quelque part en France. On leur passera un petit coup de fil. On leur essaiera de souhaiter bonne fête comme on le fait d'habitude. Et puis aujourd'hui, journée mondiale du baiser.
2: Oui.
3: Donc ce sera le moment de faire un point dans un instant sur les maladies qui sont ou transmissibles par bisous, oui, ou transmissibles sexuellement.
2: C'est ça.
3: Vous voyez, derrière la rigolade, il y a aussi de vrais enfants.
2: Oui, des enquêtes.
1: Enfin, attends, je.
3: Mais cette émission, c'est du sérieux. Pietre, t'as mangé quoi ce matin? T'as encore pris combien de laquements encore?
2: J'en ai 3. Mangé deux.
3: Ton pantalon, il est dans quel état?
2: Il est taché.
3: Et ben voilà.
2: Il est tout neuf, il est taché.
3: Et si les aides à la conduite pouvaient parler? Vous savez que c'est insupportable parce que plus vous achetez des voitures récentes, plus on vous rajoute des aides à la conduite, que vous avez de plus en plus de mal à déconnecter. Ouais. Et je pense que d'année en année,
2: à terme,
3: vous ne pourrez plus les déconnecter.
2: Ouais. Mais tu peux déjà pas, il y en a certaines que tu. Enfin, en fait, le principe de devoir les remettre à chaque fois que tu démarres, c'est qu'ils veulent pas que tu les enlèves, en fait.
3: Sauf que je pense que c'est pour vous y faire, mais bientôt vous ne pourrez plus du tout les enlever. Ouais. C'est-à-dire que vous aurez votre voiture qui vous remettra un petit coup de volant.
2: Ce qui est très désagréable, parce que j'ai découvert ça il n'y a pas longtemps, ça.
3: Mais déjà,
2: le bruit, c'est tout le temps, ça sonne tout le temps.
3: Et déjà le start and stop, ce truc qui consiste à caler au feu rouge.
2: Ça, ça va être obligatoire un jour.
4: Non, et le pire, c'est aussi quand tu dépasses la limitation de 2 km/h, ça fait.
2: Oui.
4: On continue.
3: Je les ai oubliés, les dépassements de vitesse.
4: Oui.
3: T'as raison, je les ai oubliés. Donc moi, je passe mon temps à tout déconner.

0: quand t'as des coins, c'est 20 km/h. Qui roule à 20 ?
1: Ouais.
0: Mais même 30 en plein centre-ville. Alors, il y a centre-ville et centre-ville. École à 30, théâtre.
2: Bien sûr.
0: Les quais à Paris ou dans les grandes villes où il y a une place de dingue, en pleine nuit, où c'est toujours 30 km/h, excusez-moi, mais il y a un moment, personne ne fait 30 km/h.
3: Et toi, tu vas à combien, par exemple, maximum ?
0: 32.
3: Ah,
0: ouais, voilà. Grand max. Parce qu'il est foufou. Des fois, je suis foufou, je me fais une pointe à 33. Je vais, oh là.
3: Mollo.
0: Seb, ma voiture, elle trempe de partout.
4: Il a pris des G.

0: Allez, le... Oh là là.
1: Oh là là. Oh.
2: Ouais, mais...
3: Je la vois passer devant à côté de moi, elle appelle deux phares et tout. Hein.
1: Ouais. Derrière, elle deux pouces et tout. Elle a mis un pare-buffle sur son Audi.
2: Arrête, soyez honnête, tu peux pas, t'as le pied sur la pédale, t'es là à 50, tu bouges pas, bah t'appuies un peu plus.
1: Oh, alors moi je trouve ça irresponsable, et je dirais même criminel.
4: 20 km/h
2: au-dessus. Il était à combien avant?
0: T'as 70?
1: T'es à 80 d'abord.
5: Mais c'est à 50.
2: Oui, mais bon.
5: Dans GTA, t'aurais eu 5 étoiles.
0: Et si les aides à la conduite pouvaient parler, que dirait le régulateur de vitesse?
6: Allez Eh oh, mollo quand même.
0: Si le start and stop, ce truc qui s'arrête, qui redémarre, pouvait parler, il dirait quoi?
7: Je voulais dire que... Non, parce que... Ah oui, en fait...
0: C'est chiant. C'est très pénible. L'ABS, c'est ce truc, tu sais, qui te fait freiner par un coup. S'il pouvait parler, il dirait quoi?
6: Attention, il y a un chien qui...
0: Ah, l'anti-franchissement de ligne, lui me saoule aussi, il dirait quoi?
7: Non, pas à gauche. Non, pas à droite non plus. Et il va se calmer, Palmad, là.
0: Si les airbags pouvaient parler, il dirait quoi?
6: 3, 2, 1. Oh putain, il y a Takata qui a perdu en chico.
0: Oh putain. Le parc assis, ce truc qui consiste à biper quand il recule. Si à la place du bip, il parlait, il dirait quoi?
8: Attention!
7: Mais t'es con ou quoi?
0: Il y a le détecteur de fatigue. Le détecteur de fatigue, il est là pour te rappeler que parfois, il te détecte une petite fatigue.

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1: Salut, merci d'être là. Le 5 juillet, c'était hier, hein, puisqu'on est le 6, bah oui. Journée internationale du baiser. Alors, il faudra deviner si les maladies que je vais vous dire sont liées à un baiser ou un rapport sexuel. Stouff, la mononucléose.
2: Ah, c'est le baiser.
1: Ouais. Oui.
3: Ah, je l'ai eu, ça, moi aussi. Ouais.
1: Par la salive.
3: Ça dure 6 mois.
1: Maladie du bisou. La syphilis, Pietre.
3: Ah bah non, la syphilis, c'est MST. C'est par la zizanette.
1: Alors, ça peut se transmettre par les lésions qui sont présentes sur les lèvres ou la bouche.
3: Ah bon?
1: Oui, monsieur. Caries dentaires, les caries dentaires, mon petit Corentin.
4: Caries, ça se transmet pas, si.
5: La bouche?
1: Ah si, les caries se transmettent.
4: Ah bon?
1: Oui. Ouais. Alors?
5: J'ai dit la bouche.
1: Oui, c'est la bouche. Bah, oui. C'est vrai qu'avoir des caries dans une maladie. C'est vrai que si ça passe par l'arrière pour arriver jusqu'aux dents, ça fait du chemin.
3: Et puis moi,
1: quand même,
3: je veux pas que le dentiste vienne avec la fraise à cet endroit-là. Voilà.
5: T'inquiète, tu peux y aller, j'ai une.
1: Alors, l'herpès buccal, Vito, tu m'en parlais justement hier, tu me disais que le médecin.
6: Je m'en sors là.
1: Tu disais que c'était ça que tu avais offert pour Charlotte pour son anniversaire.
3: C'est la bouche.
1: Alors?
3: La bouche, buccal.

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0: Provence que l'on embrasse, frégateprovence.com, pour découvrir le soleil de Provence. Alors, vous allez me dire, il y a du soleil partout, oui.
1: Et tu es au milieu des vignes, si je
0: me rappelle
1: bien.
0: Il y a la mer, il y a les vignes, vous allez être bien, vous avez le spa, vous avez la piscine intérieure, extérieure. Une vue plongeante sur la mer, vous allez adorer, et non pas sur votre mer.
1: Parce que
0: si c'est pour avoir une vue plongeante sur ta mer, c'est moins le...
2: Non, ça fait pas... pas glamour, ça fait pas rêver.
0: T'as vu sur quoi? J'ai vu sur ma mère.
1: Non, plongeante, c'est ça qui est encore pire. J'ai vu plongeante sur ma mère. Oh.
0: L'équipe est en forme aujourd'hui?
2: Oui, très bien.
0: Demain, barbecue, stouf, rappelle-nous ce qu'il y a de prévu demain matin.
2: Alors, il y a un petit bras zéro de prévu.
0: Attends, c'est pas un petit bras zéro, excusez-moi, c'est un énorme bras zéro. Dès 7h, on commencera...
1: On fait monter une grue,
2: c'est Romain de la Maison Camus qui vient nous faire le bras zéro.
0: Montée en température demain, je vous assure, vous allez la suivre minute par minute.
2: On a aussi donc le bar à cocktail.
3: Exactement.
2: Mais j'ai plus le nom là, je recherche.
3: Oh ouais, ça c'est... Non plus, je me souviens pas.
0: Ça c'est quoi? Corentin, il se souvient jamais.
2: Ouais.
0: C'est
2: bar spirit.
3: Exactement.
2: Ils sont à Rennes, c'est ça?
3: Ouais.
0: On les embrasse. Ah bon, on a pris que des gens à côté, donc vous savez...
2: Voilà. Un petit cours donc de trampoline avec Elena de Jumpman.
0: Voilà. Ça, alors ça, je vous préviens, je le fais avant de manger.
1: Ça
0: parce
1: peut
0: que...
1: faire des belles vidéos, ça. Hein.
0: Ça peut faire des belles galettes. Hein.
1: Ouais,
0: vraiment pas manger ni boire avant. Hein. Oui.
2: Et devinez qui je suis aussi.
0: Très bien. Voilà. On aura du sport, de la rigolade. Et t'as oublié la musique.
2: Et un mix aussi.
0: Petit
2: également.
0: Mix.
2: Et j'ai oublié les éleveurs de la Charentonne qui nous amènent de la viande. Oh là là.
0: Avec des animaux vivants. Et en fait, il faut
1: à découper sur place.
0: Quelle horreur.
3: Maïté, quoi.
0: Quelle horreur.
1: Oh, viens la petite. Oh, il court encore. Comment t'as On attrape le canard.
2: Bon, et à mon avis, beaucoup d'imprévus aussi dans cette
0: émission.
2: On va essayer d'être en live sur Twitch également.
0: Bah voilà, ce sera demain. On est là encore jusqu'à la fin de la semaine prochaine.
1: Ouais.
0: Et c'est là que je me dis. On a.
1: Tu pousses le bouchon un peu trop loin, Maurice.
2: C'est ton deuxième prénom, c'est très bien.
0: C'est là que je me rends compte que, ouais.
3: La semaine de trop.
0: C'est là que je me rends compte que j'ai peut-être un peu trop tendance à dire oui dans cette maison.
2: Tu as tendance, je te confirme, j'ai trop tendance à dire oui.
0: J'écoute pas les questions.
4: Oui.
0: Tu vois, je dois dire oui. Est-ce qu'on pourrait, ou alors ils finissent pas leur phrase. Dis-moi, Coé, t'es d'accord pour.
4: Oui.
0: Il faudrait peut-être que j'entende la fin des questions.
2: Je crois.
0: Il y avait peut-être une question avec une date et tout, j'ai pas fait gaffe. Aujourd'hui, nous fêtons la Saint-Mariette. Bisous à toutes celles qui s'appellent Mariette, j'en connais pas.
1: Non plus.
0: C'est un diminutif affectueux de Marie, qui est resté populaire dans plein de régions francophones. Mais il y avait quand même la Vierge martyre Maria Goretti, qui est mourue en 1902, cette dame.
1: Ah, c'est pas,
0: c'est pas cette dame, c'est cette jeune fille à l'âge de 12 ans.
1: Elle
5: a bien vécu. Ouais.
1: Ouais.
0: Quelle horreur. Écoutez bien l'histoire. Ne supportant pas que la jeune fille Maria, 12 ans, ait refusé ses avances pour rester vierge, un prétendant l'attaqua

0: La la la la la, bonne fête Mariette. Bonne fête.
1: Merci.
0: Je vous embrasse fort. Allez-y, je couille les draps aujourd'hui. C'est votre fête, vous avez le droit.
2: Tous les matins,
0: bisous.
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3: Millions de Mariette. Hein.
0: Oui.
3: Au Mimi, du côté de Strasbourg. Salut, la France entière, la Belgique, la Suisse, tous ceux et toutes celles qui nous écoutent avec l'appli Europe 2. Bisous à vous tous, avec ceux qui nous suivent aussi sur Facebook, TikTok, Twitch, YouTube, peut-être à plein d'endroits du monde. C'est lundi aujourd'hui.

0: C'était rien pour toi, moi, Simon.
1: Non, mais c'est pour ça, les bons plans qui viennent de l'extérieur, faut les fuir. Parce que c'est un bon plan 6 mois avant. 3 mois avant, ça devient un bon plan moyen. 2 semaines avant, ça devient un bon plan qui pue. Le jour même, il n'y a plus du tout la personne au téléphone qui t'avait donné bon plan. Donc, vaut mieux des fois payer un peu soi-même et au moins t'es sûr de ce que tu prends. Donc, nous aurons ça dans un instant. Et puis, une info qui est passée un petit peu au travers de tout, puisqu'on est en plein cœur du mondial de football. Il y a un autre mondial qui s'est déroulé à Lefrancouche. Pas si les... Lefrancouque.
2: Ouais, peut-être.
1: Lefrancouque.
0: C'était peut-être pas en Belgique.
1: Comment ?
0: C'était peut-être pas en Belgique, vu que c'était les championnats du monde.
1: Ouais,

0: Oui, allez, vrai. Pour l'instant, on est tranquille. Au fait, ça, on est heureux.
1: Bah, fêtez ça bien. Et ce soir, faut battre les Américains en foot. Aussi.
0: Oui. T'inquiète pas, on a des bons joueurs. Ouais, hein, Kevin De Bruyne, on va. Ouais. Bon, voilà. Hey, allez, champion du monde.
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0: claviculaire. Il fait 40 degrés ressenti, 65 degrés. Bonne chance à ceux qui traversent cette période de clavicules intenses.
1: 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Aujourd'hui, il va faire très très chaud dans toute la France. Ça remonte 36 degrés du côté de Perpignan avec des risques de... Et déjà des incendies qui sont faits. Non, Stouff, cherche pas, la météo n'a pas été imprimée. Non, ça a été l'année entière. Comment ?
2: Non, tout à l'heure, je l'ai vu venir avec des papiers.
1: Oui, bah, c'était pas ça. 36 degrés du côté de Nantes, 38 à Bordeaux, 38 du côté de Saint-Jean-de-Luz, 30 degrés du côté de Sainte-Maxime, Saint-Tropez, Cannes, 29 en Corse. C'est quasiment là où il fait le plus doux.
3: Oui, ça joue, c'est encore jouable là.
1: 26 degrés sur les côtes de la Manche, ça va jusqu'à 30 à Lille, 30 degrés du côté de la Pointe-Bretagne. C'est quand même incroyable. Hein. Ouais. C'est des belles températures pour les gens qui sont en vacances là-bas. Profitez, parce que c'est pas tous les étés. Donc profitez-en bien dans le centre du pays. Il fera 36 degrés, 31 dans l'Est et 35 sur Paris.
4: 35 là ça.
1: Ben, 35, si vous avez un petit peu de vent, c'est pas désagréable. Honnêtement, s'il y a un petit vent et que machin, c'est pas. C'est dès que ça monte au-dessus de 37 que ça devient.
4: Mais c'est surtout que là, la nuit, il fait quand même relativement frais.
1: Ça redescend.
4: Et heureusement, parce que la nuit.
3: C'est le pire.
1: Faisons un bisou.
5: Il n'y a plus de saison, hein, toi.
1: Faisons un bisou, voilà, ma bonne dame. Faisons un bisou à celles et ceux qui ont eu des vacances, qui ont mal démarré, qui viennent nous le raconter, comme Mohamed. Comment ça va, Mohamed? Ça va bien?
6: Bonjour, Koé. Bonjour, l'équipe.
1: Où est-ce que tu es, Mohamed?
6: Je suis à Istanbul actuellement.
1: Oh, qu'est-ce que tu fais à Istanbul?
6: En fait, je travaille ici.
1: D'accord, tu fais quoi comme boulot? Raconte-moi.
6: Bah, je suis ingénieur de son.
1: D'accord, très bien.

0: On est au Sable d'Olonne et honnêtement, je pense pas que c'est un ancien hôtel.
1: Ah, tu y es, là ? C'est en ce moment ?
0: Ouais, en ce moment, oui.
2: T'as chaud, hein?
0: Oui, il fait assez chaud, sachant que j'ai trois enfants avec moi. Oh. On a deux mini-ventilateurs. Et nous, de notre côté, avec les adultes, on n'a pas du tout de ventilateur, du coup.
2: Tu sais ce que je te propose? Tu devrais laisser un avis en turc. Parce que quand tu laisses un avis en turc, Mohamed nous a dit, généralement, t'es upgradé directement.
0: Il faudrait
2: faire
0: des appareils turcs alors.
2: Laisse-le en turc, je te fais un gros bisou. Bisous Sophie.
0: Courage. Merci, bisous, génial.
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2: 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Ça avait l'air gentil, j'ai pas entendu toute la fin, mais j'ai entendu un truc gentil.
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13: Bienvenue sur Europe 2, merci d'être avec nous. Nous sommes là tous les matins entre 7h et 11h l'après-midi. On reviendra entre 15h30 et 10h.

0: portable en vacances, je n'ai rien.
1: La pluie.
2: Oh,
3: oh, oh, oh,
1: oh, oh, tu as pas vu venir celui-là.
0: Punaise.
1: Non, non, mais c'est bon, t'arrêtes à dire rien.
0: Si, bah, parce que
1: non, non, non, non, il y avait rien.
3: Lit, là,
4: si, les punaises de lit.
1: Punaise de lit. On s'en fout, mais il a dit qu'il avait rien. Ah, tu vas pas lui rajouter le point.
0: Bah, si je l'ai, c'était un faux suspense.
3: J'aime bien quand il y a égalité.
0: Punaise, égalité.
4: T'avais mis quoi? Rien non plus.
0: Alors,
4: égalité.
0: La belle.
4: Allez.
0: Allez, au taquet, vas-y.
3: Vas-y, je vais te défoncer. Tout Vito, choisissez une lettre.
0: Défoncer.
3: Allez.
4: Vas-y, Vito.
1: Avec la lettre S.

0: Ah, t'as fini? Attends, j'ai été pissé, je reviens. T'as fini?
1: Oh, oh, quel truc du cul. Allez, pas un truc pas bon pour le régime, des salsifis.
2: La salade.
1: Ouais, ouais, très bien.
3: Ok, la salade aussi.
1: Un truc pas bon pour le régime, les saucisses.
4: Oui.
2: Ah, oui. La sauce.
4: Oui.
1: Ouais, ouais, c'est bien.
3: Les sushis.
1: Ouais, bravo, bravo, ouais. C'est bien ça. Sur la plage.
0: C'est ce que j'ai mis, j'arrive pas à me lire. Du sable?
4: Bah ouais.
2: Ah bah oui, oui.
1: Ouais, je l'ai pas mis, je l'ai pas mis.
4: T'as mis quoi?
1: J'ai rien mis.
2: Aïe, aïe, aïe.
3: Il y avait des sauts en plastique. Moi, j'ai mis le soleil, mais...
4: Bah si.
1: Un prénom de vieux. Solange.
5: Stéphanie.
1: Non.
2: Ah non, ah, ah, bah non.
3: Alors là, mec, je suis désolée, bien sûr que non. Mais d'où Stéphanie, c'est un prénom
0: non.
3: de vieux?
0: Non, bah évidemment, c'est... Tu vas pas me dire que c'est ton côté des Stéphanie qui ont 25 ans, toi?
1: Non, bah non,
5: c'est que je connais pas des mamies Stéphanie.
3: Non, ouais, je ne connais pas encore.
0: Vous plaisantez ou quoi, Stéphanie? Elles ont entre 45 et 60 ans.
5: Bah, c'est,
3: pas vieux. Bah, ouais.
0: Si, c'est vieux. Ah, ma femme s'appelle
1: non,
0: Stéphanie.
1: C'est pas vieux.

0: est cancérigène, en fait, si on prend un barbecue au charbon et qu'on met en dessous de 10 cm nos aliments des flammes, eh bien les flammes vont atteindre les aliments et là ça peut provoquer des substances cancérigènes qui vont aller directement dans la viande.
1: Tu sais que tu t'exprimes beaucoup mieux à 9 ans que Vito qui est en face de toi.
2: Mais moi aussi, hein, je me mets dedans.
1: Franchement, bravo mon grand. C'est quoi ton prénom?
3: Jamy.
0: Louis.
1: Louis, bravo Louis. Ah bah c'est Louis Wikipédia.
2: Ah bah Wikipédia encore.
1: Tous les Louis, tous les Louis savent tout sur toi.
2: Ouais, c'est fou.
1: Je suis sûr que tu t'y connais en voiture par exemple, tout ça, machin, non?
0: Ah bah ouais.
1: Quelle est ta voiture préférée?
0: Ma voiture préférée? Eh bien, moi, je miserais plutôt sur les Porsche, surtout la Porsche 911, l'une de mes préférées.
1: Laquelle? La 992 4?

0: de 2003.
1: Parce qu'elle a un très beau design et que quelqu'un a roulé 1 million de kilomètres avec.
2: Ah, bien, tu vois, bien.
3: Elle a 307 de piètre aussi, elle a 1 million de kilomètres.
4: Je ferais monter dans ma voiture.
0: T'aimes pas la Peugeot 307?
1: C'est qu'on en a pas, mais bon, vu comment son moteur il doit faire du bruit, j'ai pas trop envie de l'avoir.
0: Eh ben, c'est pas plus mal.
4: Je l'ai lavé ce week-end, elle est magnifique.
0: Je t'embrasse, mon grand. Je m'adresse aux parents, vous en avez combien comme ça?
4: Deux.
0: Pas plus, hein.
4: Non, l'autre a l'air plus calme.
0: Pas plus. Ah. C'est bien, on s'arrête là. Voilà. Bon. T'as de bonnes notes à l'école?

0: C'est bien, on s'arrête là. Ouais. On s'arrête là. Voilà. Bon. Tu as de bonnes notes à l'école?
1: Ah bah oui, de très bonnes. J'ai même été pendant une période le meilleur dicté de ma classe.
2: Une petite idée de ce que tu veux faire plus tard?
1: Bah oui, pilote de ligne, ça va pas beaucoup, hein.
0: Il va être long le message de décollage, hein. Mesdames, messieurs, installez-vous à bord. Salut mon grand, à bientôt. Bisous, profitez de votre balade et allez la Belgique, c'est ce soir la Belgique.
3: Oui.
0: Allez la Belgique. Allez, faut gagner contre les Américains là. Allez, faut y aller là. C'est qui ton joueur préféré en Belgique?
1: Mon joueur préféré en Belgique, bah en fait, j'ai jamais connu les joueurs en Belgique. Moi, mon préféré, c'est le Portugal, en fait.
4: C'est fini. Pour aujourd'hui.
0: Allez.
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5: Et dès 15h30, l'émission qui déchire.

Salut tout le monde, bienvenue sur Europe 2 Pop Radio. Content de vous retrouver, c'est Quentin ensemble jusqu'à 15h30. Profitez bien, c'est lundi, il y a peut-être moins de monde au boulot, c'est agréable, non? Voilà Jérémy, frérot.

0: Bienvenue sur Europe 2 Pop Radio. Bon début de vacances, c'est peut-être le cas là pour vous. Vous êtes en train de découvrir l'endroit où vous allez passer quelques jours. Profitez-en bien. Et pour en profiter à fond, voici la playlist Pop Europe 2 pendant 30 minutes non-stop. Sia et Alex Warren arrivent sur Europe 2.
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0: ce créateur de contenu de 46 ans se faisait régulièrement insulter et frapper sur cette chaîne suivie par près de 200 000 personnes. La motion de censure des écologistes concernant la gestion de la canicule par le gouvernement sera examinée à 14h cet après-midi. Motion qui n'a aucune chance d'être adoptée sans l'appui du Rassemblement National. Le RN qui a d'ores et déjà annoncé qu'il ne la voterait pas, tout comme le Parti Socialiste ce matin. La troisième étape du Tour de France entre Granollers en Espagne et les Angles dans les Pyrénées-Orientales. 195 km au programme du peloton. Les 40 derniers kilomètres côté français seront interdits au public en raison de l'incendie en cours dans le département. La caravane publicitaire ne circulera pas. Le dispositif sera limité au passage des seuls coureurs et des véhicules indispensables à l'organisation de l'épreuve. C'est l'affiche la plus attendue des huitièmes de finale au Mondial de foot. Le derby ibérique entre l'Espagne et le Portugal. Coup d'envoi ce soir 21h. À 2h du matin, les États-Unis affrontent la Belgique, toujours pour une place en quart de finale. Les États-Unis, dernier pays co-organisateur, encore en lice après l'élimination du Mexique par l'Angleterre la nuit dernière. Exit aussi le Brésil, battu par la Norvège.
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0: Une troisième vague de chaleur déferle sur la France. 16 départements du sud et de l'ouest désormais en vigilance orange. Canicule, 40 degrés attendus au cœur de l'après-midi à Montpellier, 39 à Toulouse et Bordeaux, 38 à Nantes, jusqu'à 35 degrés à Paris et à Lyon, 31 à Nice et seulement, entre guillemets, 29 à Ajaccio. Côté ciel, c'est du soleil pour quasiment tout le monde. Juste de légers passages nuageux sur les frontières du nord-est. La suite des opérations, un copier-coller pour demain. Et nous pourrions passer encore un cap au niveau des températures. Mercredi, bel après-midi. Quentin est avec vous tout de suite sur Europe 2.
2: Merci Grégory, profitez bien, il est midi 2. Bonnes vacances, merci d'être là sur Europe 2. Pop Radio, Assaf Avidan, Ray, c'est la playlist Pop Europe 2 pendant 30 minutes non-stop.

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0: Imagine Dragons sur Europe 2, Pop Radio. Bon, vous êtes prêts? J'ai la playlist Pop Europe 2 qui est prête pendant 30 minutes non-stop. Il n'y a plus qu'à manger. Ensuite, petite sieste au soleil sur le Transat que vous avez réservé depuis ce matin. Hein, on connaît. Teddy Swims, c'est Dua Lipa arrive sur Europe 2.
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à vous donner, c'est de rester dans le coin. Absolument. Il se pourrait bien que je vous joue un morceau de Muse dans les prochaines minutes. Dans ce cas, vous envoyez Europe 2 par SMS au 7 12 13 et vous partez voir Muse à Berlin. Pink, Try, classique pop Europe 2.

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1: Tout à l'heure sur Europe 2, Koé. Ce sera entre 15h30 et 18h, deuxième rendez-vous avec Koé dans votre journée. On jouera notamment au menteur-menteur, mais là c'est le moment de ne pas mentir. Dans Clay, les Black Eyed Peas.

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0: C'est la playlist Pop Europe 2 pendant 30 minutes non-stop et vous tombez pile au bon moment. 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

feriez bien une sieste. Pas très envie de retourner au boulot. Je comprends. Bienvenue sur Europe 2 Pop Radio. Bon, vous n'êtes pas encore en vacances, mais c'est tout comme. Bah oui, les enfants ont été déposés ce week-end chez papy, mamie. C'est une nouvelle jeunesse, une indépendance retrouvée. Vous êtes surbookés toute la semaine. David Guetta et Usher, voilà, Without You sur Europe 2.

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0: Bienvenue sur Europe 2 Pop Radio, c'est la playlist Pop Europe 2 qui continue 30 minutes non-stop avec Bibi Rixa.

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0: bien en forme, toi.
1: Cette émission démarre, ouais. Parce que c'est lundi.
0: Ah, c'est pour ça.
1: J'ai fait beaucoup de sport ce week-end. Je suis allé marcher.
2: Ouais,
1: je suis allé marcher en pleine canicule. Vraiment, j'ai fait des trucs de dingue. Ça, je voulais dormir. J'ai dit non, Sébastien, ne dors pas. Va marcher, va faire du sport.
2: Et t'as pas fait.
1: Et j'ai dormi.
0: Et voilà. Donc t'es en forme du coup.
1: Ouais, j'aime bien. Voilà. Mais le week-end, c'est fait pour ça. Team rien branlé le dimanche, ça c'est vrai.
3: Team canapé.
2: T'adormes. Il a dormi juste après un gros brunch qu'il a défoncé.
1: Défoncé. C'était franchement.
0: C'est bon les brunchs.
1: Bah, oui. Et puis alors vraiment, tu sais, elle m'a envoyé une vidéo, Nat, parce qu'elle est rentrée chez à la maison. Elle m'a. Je dormais. Mm-hmm. Et elle m'a montré la vidéo. D'un. Pumba, quoi. Ah non,
3: avec des taches de gras sur le t-shirt.
1: T'as l'image d'un.
3: T'as l'image. C'est le magnum, la glace tombée sur la chemise.

0: Oui.
1: Vous allez l'entendre un moment.
2: À un moment, il se rapproche de la caméra.
3: Ah, c'est le pire.
4: Dans la foule.
2: On a juste entendu la... C'était quoi les paroles là?
1: Sûrement
2: Vous êtes pas fait mal, je sais pas, t'as
1: un peu à la fesse, mais...
2: Ouais, physiquement vous êtes
3: en... Mais comment tu fais pour rentrer dans les gens comme ça avec la taille que tu fais?
1: Bah ça rentre tout seul.
0: Il rebondit. Il rebondit.
3: La confiance.
2: Bon, bah c'est bien, bah je vous laisse
1: ouais.
2: Cordialement. Merci.
4: En fait, voilà. C'est le ballon que tu jettes dans une foule qui rebondit sur les gens.
2: Incroyable. Mais incroyable de voir la différence. Je vais vous faire une story. La différence entre ce jeune homme et ce que j'ai vu sur les images.
0: C'est vrai que ça n'a rien à voir.
2: Incroyable. Non mais on est d'accord.
4: Mais je pense que, mais parce que Corentin le côtoie souvent le week-end. Et à chaque fois il me raconte, je lui dis mais non mais c'est pas possible,
3: c'est pas lui.
2: Non, mais c'est comme si Jean Castex ouvrait une fenêtre, balançait son Uber Eats sur les gens en disant allez vous faire enculer. vous la voyez l'image, il y a rien qui va. Et ben là c'est la même chose. Il y a rien qui va là-dedans.
4: C'est un Gremlins.
2: Bon, je vous mettrai les images, vous verrez sur mes réseaux. Salut à vous, à toute l'équipe. On a mon petit Tony qui est là comme tous les jours avec nous. Nous avons Vito qui réalise l'émission. Oh, le grand Vito, bien sûr. Nous avons Bonjour. Corentin va bien?
0: Très bien.
2: Il a eu un week-end, lui, qui était très actif.
0: Oui.
2: Pietro,
5: oui, Stouff, moi, ça a été calme.
3: Oui,
2: bienvenue.
3: Calme.
2: Alors, comment va l'Espagne? Parce qu'il y a quoi ce soir?
5: Portugal-Espagne.
2: Direction Stéphanie, direction Barcelone. Notre auditrice qui va démarrer, elle vit à Barcelone. Tu n'es pas espagnole?
6: Non, je suis française.
2: Qu'est-ce que tu fais à Barcelone? Hola, ¿qué tal?
6: Muy bien, ¿y vosotras?
2: Il la cuenta, por favor.
4: T'avais le Tour de France week-end à Barcelone.
6: Tout à fait, super ambiance. Je suis allée à Montjuïc, c'était la folie.
2: Très bien, raconte-moi un petit peu, donc t'es pour qui alors ce soir?
6: Non, moi je suis pour la France. Hein.
2: Ah, mais je joue pas.
3: Ah, elle est pour ce soir.
2: Dans un France, dans un Espagne-Portugal.
6: Allez, on va dire le Portugal.
3: Ah ouais, c'est en Espagne.
0: Bah s'en fout alors.
2: Qu'est-ce qui s'est passé?
6: C'est pas grave, je suis française, et je suis allée à la France, allez les bleus.
2: Tu peux plus blairer les choses, qu'est-ce qui se passe?
6: Non, en plus Barcelone, c'est la Catalogne, donc
2: c'est vrai.
6: Il y a
2: l'Espagne.
6: Le problème Catalogne-Espagne, donc bon.
2: À chaque fois que je vais en Espagne, dans les petits déj, ils te donnent des churros, et à chaque fois je me dis Sébastien,
3: avec
2: non.
3: Avec le vrai chocolat chaud à côté.
2: Et à chaque fois, bam, j'y vais quand même.
3: Mais c'est tellement
2: les churros.
3: Bon.
2: Comment vous faites?
6: Les churros, non.
2: Comment vous faites pour pas être gros en mangeant des churros, en mangeant vos...

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3: Très rapidement.
1: Bah,
3: bien sûr, Monsieur Lopez garde la caravane.
4: Très rapidement, demain, on est. C'est quoi demain?
5: Le nous portail a dit énergétique.
3: 7 juillet s'ouvre.
4: Ouais. 7-7-07-07. C'est quoi du coup?
3: Portail énergétique, les gars.
4: Et d'où tu sors ça, toi?
3: Mais bah, 0707. Il y a des chiffres comme ça, il y a des trucs, c'est faut pas les rater. C'est le moment de faire ses vœux à l'univers.
4: Mais tu peux passer avec des clés, des objets métalliques dans le portail ou...
3: Mais bien sûr, ça fait bip bip. Mais je me foutais vous de moi.
5: Ça marche pas, il faut que ça se termine par 27 ou 07.
3: Mais non, 0707. 7 juillet, ce sont des dates importantes, comme il y avait le 06-06 au mois de juin.
4: Mais qu'est-ce qui va se passer ?
6: Ça fait combien de temps que tu es sur ces délires-là ? Ça sent le Nathalie à plein nez quand même.
3: Non,
6: ça,
3: non, hein. Ça c'est moi ça.
6: T'es sérieux ?
3: J'ai ouvert une. Vous avez pas vu qu'il y avait
6: un truc ésotérique ?
3: Vous avez pas vu qu'il y a une caravane en bas de l'immeuble ?
4: Ouais. C'était toi.
6: Avec de l'encens.
3: Il se fait une perruque de sorcière. Ouais, des pierres, de l'encens, Madame Irma. Je consulte pour 20 euros, je vous fais
5: c'est
3: des trucs.
5: C'est même avant, on me dit que du 3 au 7 juillet, c'est le portail énergétique, le portail de Sirius qui s'ouvre.
3: Oui.
5: C'est quoi, ils disent quoi, entre la Terre et Sirius, souvent appelé notre Soleil.
3: Donc c'est la fin des galères pour certains trucs et le renouvellement. Non, mais je vous assure.
4: Mais
3: c'est
4: il paraît,
7: des autres.
4: Mais moi j'ai entendu dire pareil, pour les Gémeaux, cette année, c'est une année de fou. Parce qu'il y a Saturne qui s'est aligné sur la
3: allez,
4: Coupe du
3: bien.
4: Monde. Et
3: allez, on y va.
5: Attends, tu passes le portail de l'aéroport.
3: Je te prendrai pour dans ma caravane, toi. L'Angleterre, c'était les infos à retenir. L'Angleterre a envisagé pendant quelques jours que leurs joueurs prennent du Viagra. On ne sait pas s'ils l'ont fait.
6: Non, c'est pas.
3: Pour supporter le match d'hier qui était lieu contre le Mexique. Pourquoi ? Parce que le Viagra améliore l'oxygénation et réduit la sensation de fatigue en haute altitude visiblement n'est pas interdit.
6: Bah, c'est ça qui est bizarre d'ailleurs que ce soit pas
5: sur le site
6: direct.
3: Harry Kane. Ouais, non, Zizi hors jeu. Il y a la fiche qui était devant l'autre là.
4: Ouais. Beaucoup les poteaux hier soir.
3: Et puis Vanessa Corliss. Poteau. Ah oui, mais c'est pas l'autre. Une employée du Walmart, c'était l'info qu'on a raconté.

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100 euros à gagner. Attention, vous connaissez la règle injuste de ce jeu. C'est pas celui qui gagne les 100 euros, mais c'est celui qui choisit l'enveloppe sans savoir ce qu'il y a dedans. Et c'est ça qui est terrible. Pour jouer avec nous, vous envoyez COE, C-A-U-E-T au 7, 12, 13 et on n'en parle plus. Vous pourrez peut-être repartir avec 1 euro, 10 euros ou 100 euros. Il y a une vidéo qui a tourné sur les réseaux sociaux. Quand on la voit, elle est absolument lunaire parce qu'elle se passe dans une prison en France. Où pendant la canicule, on voit des prisonniers qui ont laissé couler l'eau, qui ont transformé tout le couloir de la prison en pataugeoire géante. Et il y en a même qui font du ventriglisse. Ouais, je l'ai vu.

0: qui avait chié dans l'eau. Et ils avaient... Non mais vraiment, et ils avaient... Ah, il y a le petit José, il a chié dans l'eau. Et il y avait la...
1: La petite crotte.
0: La petite gros là qui était... Ils avaient vidé la piscine, oui. Nettoyé tout. Ah, et depuis, j'ai cette angoisse de... Dès que j'ai dans une piscine, je regarde les gamins, je dis... Sur lui, il est bizarre, il bouge pas là. Non, il est en train de nous faire un truc.
2: Le pire quand il y a un caca dans l'eau, c'est que souvent ils vident pas la piscine. Souvent ils remettent plein de produits dedans. Mais ils enlèvent le caca. Non, il y en a qui se vident. Tu te rends compte que c'est une piscine municipale si tu la vides.
3: Ouais, déjà, avant, ils organisent une pêche au caca. C'est comme la pêche au canard, mais avec tu ramasses le truc et tu
2: vas t'expliquer. Je vais t'expliquer ce qui se passe. Souvent ils ramassent le caca, ils te mettent des litres et des litres de chlore, tu vas te baigner. Une heure après, mec, ton bronzage de 6 ans, il est reparti.
0: C'est vrai, ça.
2: Non, ils mettent beaucoup trop de produits. Monsieur Vito, vous êtes quoi?
4: Moi, je suis plutôt team plage parce que la piscine, il y a toujours les gamins, etc. Alors que la plage, si tu vas un peu loin, les gamins, ils restent sur le bord.
2: Ah, bien sûr, ah, bien sûr. Charlotte à la plage du Naturiste, je la vois bien.
0: Ah, Canaries.
2: Vous avez jamais fait?
4: Non, alors c'est pas du tout le genre de la maison.
2: C'est-à-dire.
4: Non, mais c'est vrai que c'est pas du tout notre truc. Voilà,
2: non, mais toi ou Charlotte
4: pas... Les deux, c'est pas notre truc.
2: Si Charlotte, par exemple, vous étiez sur une plage naturiste, vous êtes tous les deux un peu isolés, vous connaissez personne, c'est allez, on se fout à poil.
4: Ah, mais si t'es isolé, qu'il y a personne, c'est pas pareil.
0: Ouais, on sera là, nous, on sera là derrière.
2: Je vous l'ai déjà raconté, moi. Un jour, c'est mal, je fais vite. Hein. Un jour, je suis sur une plage naturiste, Saint-Martin, pour les gens qui connaissent. Morian Bay, tout au bout. Plage naturiste, plus beau coin de l'île. Ouais. Matin, 11h, personne. Rempli d'Américains. Seb, son cerveau, dit hey, ça fait 10 jours que tu passes là, t'as vu personne. Il fait beau, il y a que des Américains. Seb, il enlève le calbar.
3: Il sort le drapeau.
2: Seb, il met le calbar sur le transat. Mets-moi une musique transat, s'il te plaît.
1: Et je
2: vais dans l'eau et je nage. Et au moment où je reviens, je vois deux personnes qui tiennent par la main, nues. Et là, je me dis, Seb, ne flippe pas, c'est des Américains. Ils avaient des physiques d'Américains. Et je commence à remonter. Oh, Monsieur Coé, ça fait plaisir de vous voir. Et toi, t'es là, et toi, tu cherches tes poches. Parce que tu sais pas comment te tenir, t'as pas de poche, tu commences à mettre la main devant. Tu dis, bah non, c'est ridicule, donc tu sais ce que je fais. Je vais me mettre dans l'eau. C'est comme quand des fois tu fais. On est bien, hein, sauf que je me mets dans l'eau. Il y avait ça d'eau. Écoute-moi bien. L'eau, elle commençait à taper à peine dans la belette. C'est-à-dire qu'il n'y avait rien. Rien qui couvrait rien.
1: Oh là
3: la gênance.
2: J'ai essayé de m'allonger dans l'eau, mais comme elle était totale transparente, on voyait tout.
0: Tu vois tout.
2: En loupe.
0: C'est
2: pire. Et à un moment donné, je commence à tourner comme ça, jusqu'à mon transat. Donc je commençais à parler aux gens en monowalker et je prends mon caleçon de bain et j'essayais de leur mettre. Mais tu sais, ce moment gênant, tu ne trouves pas le trou.
1: Oh là là.
2: Et tu parles à la personne et tu fais.
3: Et là, le mec te dit on peut prendre une photo.
0: Tu sais, t'as le filet qui se prend dans les ongles.
2: Ça a été mon expérience.

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1: Oh, une serpillière, c'est formidable, Thérèse.
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3: Journée mondiale du baiser, c'est aujourd'hui. Vous avez remarqué que le baiser, quand on est ado, on passerait notre journée à rouler des pelles sur un banc.
4: J'ai vécu ce week-end, moi. J'étais à un festival. Non, mais pas moi. Mais il y avait des gens qui étaient devant, des plus jeunes que moi. Ils sont pécho dans le festival. Ils se sont mis à part. Et vraiment, ils se sont roulés des pelles pendant 2 heures non-stop.
3: Mais moi, quand j'étais gamin, je pouvais rouler des pelles pendant des heures. Et vous avez remarqué, quand on vieillit,
5: c'est fou, ça.
3: Et qu'on est en couple. Dites-moi la dernière fois que vous avez roulé, mais une vraie pelle.
6: Avec la langue, c'est
3: à votre chérie, mais une longue, hein, pas le petit bisou de 2 secondes. Un truc genre comme quand tu fais quand t'es ado, le bon truc de 20 secondes, Pietre, honnêtement.
5: Avec juste ça, mais ça fait des faire 20 ans.
3: C'est ouf.
7: 20 secondes, c'est beaucoup quand même.
3: Bah, quand t'es ado, c'est que dalle.
7: Ouais, mais sinon, il y a 2 semaines, oui.
5: Bonjour chérie.
7: Comme ça. Mais voilà.
3: Bisou, dans un instant, nous allons jouer avec Émilie. Émilie, la dernière fois qu'il y a eu la langue qui tournait tout, c'était quand?
8: Après 15 ans de mariage.

0: Goon, initialement suspendu, mais finalement repêché par la FIFA sous l'influence de Donald Trump. Une décision inédite, incompréhensible et injustifiable pour l'UEFA. L'instance européenne estime que la FIFA a franchi une ligne rouge. C'est la troisième vague de chaleur en moins de deux mois. 16 départements du sud et de l'ouest en vigilance orange canicule. Les températures les plus élevées se trouvent cet après-midi en Nouvelle-Aquitaine, Occitanie, Languedoc-Roussillon, jusqu'aux Bouches-du-Rhône. Le thermomètre affiche de 36 à 39 degrés localement, à 40 degrés sur le Languedoc et le Roussillon. Le mercure atteint en ce moment 24 à 29 degrés sur les côtes de la Manche, entre 30 et 33 en Alsace, en Lorraine et Franche-Comté. Le ciel est légèrement voilé sur le tiers nord-est du pays, sinon c'est du grand soleil. Le même topo météo pour demain, la chaleur pourra encore monter d'un cran mercredi. 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
5: Salut, on est là tous les jours entre 15h30 et 18h. Pas de vacances pour nous, c'est pas un best-of. Nous sommes là et nous voudrions revenir sur un point d'information, une précision que Stouff. Alors que dans un instant.
6: J'avais pas compris cette précision.
5: Attendez. La question était, quelle est, puisque c'est la journée mondiale du baiser, quelle est la dernière fois que vous avez fait une vraie pelle de 20 secondes? Et on est tous d'accord pour se dire que quand t'es adolescent, tu passerais ton après-midi sur un banc à en avoir mal. Vous voyez ce que je veux dire? Quand t'es un garçon, tu rentres chez toi, t'es comme ça. Et qu'on se disait quand t'as grandi et que t'es en couple, tu ne passes plus des minutes et des minutes à rouler des pelles. Et Stouff nous a dit que la dernière fois qu'elle avait fait 20 secondes, c'était il y a 15 jours.
6: On m'a dit que ça comptait pas ce moment-là.
5: Ah, mais toi, c'est pendant l'amour.
6: En faisant du ski, ouais.
5: Voilà. Ah, mais non, mais pendant l'amour, ça compte pas.
7: Bah non, évidemment.
6: Je crois que ça compte.
5: Non, ça compte pas, parce que t'as que ça à faire à la personne qui est avec toi.
6: 20 secondes.
7: Bisous sur la bouche.
5: Ah oui.
6: De quoi, bisous sur la bouche?
5: Mais cherche pas, va pas dans ce espèce de...
6: Mais bisous sur la bouche, c'est tous les jours.
5: Mais oui, mais c'est pas ça qu'il voulait te dire. Il voulait te dire, non mais oublie, moi j'ai compris ce qu'il voulait dire.
7: Mais t'es pas obligé de rouler des pelles quand tu fais l'amour.
5: Bah si, parce que qu'est-ce que tu veux lui dire d'autre? Tu vas pas parler contre ta... T'as payé tes impôts, chérie?
8: Mais comment tu fais pour rouler des pelles de dos?
7: Comme ça. Il faut qu'elle tient la langue.
5: Allez, c'est bon. On vient de passer les 16h05.
6: Je veux pas savoir.
8: Alors, les dessins animés préférés des enfants.
5: Vous me dégoûtez. Émilie va jouer, Ludovic va jouer, Maxence va jouer. Émilie, elle habite
9: En Alsace, près de Mulhouse.
5: Très bien, vive Mulhouse, qu'est-ce qu'elle va faire dans la vie? Elle fait quoi dans la vie?
9: Je suis une collègue à Josiane.
5: Très bien, comptable. Ludo, il fait quoi? Il habite où?
10: Il habite à Cabanes, entre Cavaillon et Saint-Rémy-de-Provence. Je suis menuissier.
8: C'est mignon là-bas, là.
5: C'est très, très
8: beau.
5: Très beau. Et Maxence, qui fait quoi dans la vie?
11: Maxence, il est mécanicien automobile et poids lourd.
5: Ah d'accord, super bon Maxence. Voici les questions pour vous, écoutez-moi bien. À gagner aujourd'hui, non, mais il n'y a plus de sous.
6: Quoi?
5: Attendez, c'est pas... Je comprends pas pourquoi.
7: Alors,
5: je...
7: Dis-moi.
5: Ah, mais attendez,
6: mais j'ai... Un euro?
5: Ah, c'est demain.
6: Euros ou 100
7: c'est
6: euros.
7: Demain, oui.
5: Demain, les amis. Au jeu des trois enveloppes, je le dis. Il y aura à gagner le jeu du jacuzzi demain.
7: Ouais.
5: C'est-à-dire que vous pourrez gagner une bassine d'eau, une mini piscine gonflable ou un jacuzzi.
8: C'est énorme.
5: Celui qui aura le petit lot, il aura la bassine d'eau.
8: Ouais.
5: Celui qui aura le lot intermédiaire aura une mini piscine gonflable pour les enfants, le chien. Celui qui aura gagné le gros lot, c'est le jacuzzi. Voici

0: réponse. Dernière question pour Maxence. Maxence, en 2003, Madonna a embrassé une autre star sur la bouche. C'est devenu le baiser en live le plus sexe et le plus iconique de la télé. C'était qui ? Michael Jackson, Britney Spears, Steve Estatoff.
1: Qu'est-ce qu'il fait là, lui ?
0: Oui, bonne réponse. Ça se joue entre Maxence et Ludovic. Question rapidité pour vous départager et savoir qui va avoir l'enveloppe. Selon les scientifiques, combien de bactéries peuvent être échangées pendant un baiser de 10 secondes ? Alors, Ludovic ?
2: Bactéries, je ne sais pas, 10 000 ?
0: 10 000. Combien il dirait, Maxence ?
3: 12.
2: Je dirais 6 000.
0: 6 000.
4: Bon, je pense que c'est bien plus que ça, non ?
5: Ah, bah ouais, je pense.
0: C'est 80 millions.
6: Oh là là, ah oui, voilà.
0: 80 millions de bactéries, ça veut dire que c'est Ludovic qui était avec ses 10 000 pourris le plus près du vrai chiffre. Ludovic, enveloppe 1, 2 ou 3, Ludovic. Attention, il y a 100 euros qui se cachent. Tu prends laquelle ?
2: La 3.
0: La 3, la 3, elle est pour Ludo. La Maxence, je lui donne laquelle ?
4: Il faut que Ludo, tu réponds.
0: Ludo, Maxence, je donne la 1 ou la 2 ?
2: La 1.
0: La 1, Maxence. Et forcément, je donne à ma petite Émilie la 2. Ouais.
1: T'amuses pas à ça. Hein.
0: Quoi ?
1: T'as pas donné la réponse. Hein.
0: Maxence, je viens d'ouvrir ton enveloppe, Maxence. Je vais très vite. Maxence gagne 10 euros.
4: Ah, ouais. Bon, c'est mieux que ça.
5: Petit bravo.
0: Maxence gagne 10 euros. Bravo, Maxence.
4: Bravo.
5: Petit.
0: Il a choisi, Ludo, l'enveloppe numéro 3, Émilie à l'enveloppe numéro 2. Ludo, je te donne la possibilité que je donne tous les jours. Est-ce que tu gardes ton enveloppe ? Est-ce que tu changes ton enveloppe ?
2: Je la garde, allez.
4: Mais vous faites tous la même erreur.
0: Tu la gardes ? Tu la gardes une fois, tu la gardes deux fois, tu la gardes trois fois ?
2: Oui, allez.
0: Eh ben, t'as bien fait de la garder, il y a un euro dedans.
5: Et ben voilà.
0: Ce qui fait qu'Émilie, qui n'a pas mis une seule bonne réponse, repart avec 100 euros.

0: Donc Émilie, comme à chaque fois.
1: Émilie qui n'a pas mis une seule bonne réponse, oui, repart avec 100 euros.
2: Oh, trop bien. Merci.
1: Bisous, ma petite. Hey, tu vois que ça servait d'être nul à l'école. Honnêtement.
2: J'ai embrassé mon mari pour la cause.
1: Ah bah, tu sais quoi, hey, tu l'embrasses pendant plus de 20 secondes, minimum.
2: Ça marche, bravo, on fait ça.
1: Je vous embrasse fort. Bonne soirée, les amis. Oui, c'est bien. Bisous, bisous.
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1: Dans un instant, j'ai une histoire. Tiens, sur un maire qui épouse, vous savez qu'en ce moment, on peut épouser des gens un peu hors normes. Il y aura le jeu des 1000 boules tout à l'heure. Et comment se réconcilier avec sa femme? Comment se rabibocher avec sa femme? Oh. Et puis, on passera un coup de fil à un mec qui vend des climatiseurs. Tout ça, c'est dans l'heure. 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
3: C'est Europe 2, dans un instant, il y a quelqu'un, on a trouvé une petite annonce de quelqu'un qui vend un climatiseur. Il y a beaucoup de gens ici en ce moment qui essaient de se faire du pognon.
4: C'est un truc de fou.
3: Ben oui, ils ont des climatiseurs, ils essaient de les vendre, sachant que ça se bat dans les magasins. Faites attention quand vous achetez un climatiseur d'occasion, parce que

0: marche bien, ça.
1: Ah, généralement, ça part à partir d'une phrase bien spécifique.
2: Vous savez, j'ai envie de dire, c'est tout ce qu'on aime. C'est, hein, voilà, qu'est-ce qu'on écoutera, Vito, dans un instant?
3: Dua Lipa.
2: Très bien. Je t'ai réveillé. On aura le jeu des 1000 boules qui va arriver au Mexique, dans la ville de San Pedro Roalea. Le maire doit épouser une femelle caïman pour porter chance à ses administrés. Vous ne rêvez pas, c'est une vieille tradition qui date de 230 ans. Et ça symbolise l'union entre l'homme et le divin, car le caïman est considéré comme une divinité là-bas. Alors, bon, je pense que tu n'es pas tenté de consommer ton mariage.
0: Ouais. Non. On va avoir évité avec un caïman,
2: Ah bah si elle te dit, chérie, je vais m'occuper de toi. Oh, pas ce soir. Non. Parce que c'est quand même. Il y a des trucs
4: c'est
2: quand
4: bizarre,
2: même.
4: Ouais.
2: Si vous devriez vivre seul, tiens, imaginez, vous devez prendre un animal. Vous devez un animal, vous avez la possibilité de prendre tous les animaux de la Terre, l'équipe. On vous dit pas de restrictions, pas de machin, pas de. Un animal. Tony, tu vivrais avec quoi?
1: Moi, tu vois le raccoon qu'il y a dans les Gardiens de la Galaxie.
2: Ah oui. Ouais.
1: Ben ça, il paraît que c'est super intelligent.
0: Oui, mais ça parle pas.
1: Affectueux.
3: Bah, bien sûr, ça parlera.
4: Et ça bouge beaucoup, je crois.
1: Ah non, mais il paraît que c'est terrible, que c'est super gentil, super intelligent.
2: Mais il faut les adopter petits.
1: Ah ouais? Petit, ou ça, ou un canard. Un canard blanc.
0: Alors ça.
1: Ça me fait marrer.
0: J'en ai un.
1: Ah ouais, je sais, ça me fait marrer.
0: Canard blanc, c'est extraordinaire.
2: Moi, j'aime les vaches.
1: Ah ouais.
2: J'adore les vaches.
0: Mais quand elle a arraché trois fois dans ton canapé.
2: Mais non, mais. J'ai une passion pour les vaches. Je trouve ça beau, je trouve ça attendrissant.
4: Quelle race de vache?
2: Peu importe. Je trouve qu'elles sont belles, elles sont normandes, elles sont belles, elles ont de beaux yeux, elles ont
4: des grands.
2: Mais vous penserez à moi, elles ont des grands cils, c'est tout doux, c'est gentil comme tout. Une vache, j'adore les vaches.
1: Mais t'as pas vu le gars qui tout le temps il fait manger sa vache, mais elle mange de tout. Quand il mange une glace, elle est là, elle lui bouffe toute la glace, elle le pousse, toute la journée il est avec sa vache.
2: Ce serait quoi, Corentin?
5: Un panda, moi.
3: Ah ouais.
5: J'aime bien les pandas, c'est mignon.
1: Ah
5: oui.
1: C'est méchant.
5: Il y a des petits gougouttes.
2: Un panda, ok, très bien.
3: Ouais, un canard ou un mouton,
2: c'est marrant. T'as déjà un canard?
3: Ouais, c'est pour ça. J'aimerais bien essayer un mouton comme ça, t'as un pull gratos tous les ans en hiver.
4: Moi, ce serait plutôt un primate. Un singe.
2: Ah oui. Ah,
3: c'est bien, ouais. Ça fout pas le bordel chez toi, ça.
4: Ouais,
3: c'est bien.
4: Mais non, mais je sais pas, tu vois, il y a un truc, quoi.
2: Tu leur mets des petites couches et tout, pareil, je suis abonné à des gens qui ont des singes.
4: Un primate.
1: Ouais, mais quand c'est petit, ça va.
4: Ou un gorille, hein.
5: Mais après, ça grandit, ça fait des conneries aussi, quoi.
1: Ah ouais, un écureuil. Tu peux l'emmener partout.
2: Mais excuse-moi, donc ça va être tous les animaux, toi. Ouais. Dans deux secondes, ça va être. Oh, t'es une girafe.
3: J'ai eu un caméléon, moi, j'avais un moment.
2: Un marsupio.
3: C'était marrant. Et je le prenais, il se mettait sur mon épaule, je me promenais dans la rue avec.
2: C'est vrai?
3: Ouais. Et il se mettait aussi, non, au-dessus de la télé. Donc à chaque fois, parce que c'était chaud, il allait chercher les endroits chauds. Et j'aimerais bien, je regardais la télé et j'avais toujours le caméléon au-dessus de la télé qui me regardait.
4: C'était quoi son
3: nom? Jean-Eude.
4: Jean-Eude.
2: Eh oui. C'est vrai?
3: Jean-Eude. Le problème, c'est que je donnais des petites sauterelles.

0: 22.
1: Et l'appel en boucle. Il vend son climatiseur. Tout à l'heure, on lui passera un coup de fil. On verra combien de temps il tient. À partir du moment où il raccroche, on rappelle. Et on reprend avec les mêmes questions depuis le début. Ça va hurler, ce sera un peu pénible, mais ça fait rire.

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1: Vous avez quand même remarqué qu'il y a des gens qui vendent des climatiseurs à 900 euros, qui sont parfois des modèles qui sont vendus à 200 euros dans les magasins, dans les grandes distributions.
2: Et les gens achètent ça?
1: Bah parce que les gens ne les trouvent plus dans les grandes distributions, ont peur et achètent ça souvent pour leurs grands-parents ou leurs parents qui sont assez âgés, et ils mettent le prix. Et ceux qui se sont battus des fois dans les magasins, comme vous avez vu les images, ils ne se sont pas battus que pour eux.
3: Oui.
1: Ils se sont battus parce qu'il y a un business derrière. C'est comme les places pour Céline Dion. Il y en avait beaucoup qui se sont battus parce qu'ils savaient qu'ils allaient les revendre.
4: Oui, mais parce que c'était les places de Céline Dion, c'était en nombre limité. Là, aujourd'hui, avec les sites internet, c'est illimité.
1: Je sais, mon Pietro.
4: Bah, c'est ça qui est chouette. Bah,
1: on s'en occupera dans un instant avec l'appel en boucle. Vous êtes embrouillé avec votre femme. Du coup, elle est un petit peu, vous êtes un petit peu en. Mec, il va dire deux phrases de vieux. En bisbille. Et vous voulez vous rabibocher. Restez avec nous, je vous expliquerai ce qu'un garçon a fait, puis on jouera au jeu des 1000 boules.
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1: Manon ! Coucou Manon ! Manon, coucou !
0: Bonjour !
1: À tout de suite !
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0: Il y a Parpaing devant.
1: Et il a changé les règles, il a dit but contre triple.
0: Et le ballon, il est carré.
1: Bon. Donc, je ne sais pas ce que ça va donner. Non, mais vraiment, moi, je pense que la Belgique, ce soir, peut faire un vrai gros match et que ça peut être quelque chose de très joli. Tiens, vous êtes un petit peu embrouillé avec votre femme. Qu'est-ce que vous me direz dans un instant, je vous préviens, la question va arriver, vous me donnerez la technique quand vous y avez eu déjà. Pensez à la grosse embrouille. Pensez à la grosse embrouille. Je poserai la question après, vous me direz ce que vous avez déjà fait pour sauver votre peau. Mais il y a un monsieur en Inde, il s'est embrouillé avec sa femme. Du coup, il est parti de la maison et elle est allée chez ses parents. Ce qui arrive, hein. Le fameux « t'es qu'un porc, t'es qu'un connard, je retourne chez ma mère ouais. ». Le monsieur a voulu la faire revenir. Mais au lieu de s'excuser, il a ramené un charmeur de serpents qui est venu jouer de la flûte chez les parents parce qu'il s'est dit que si ça marchait pour les serpents, ça devrait marcher ouais. sur sa femme pour tenter de la faire revenir.
2: Et alors ?
1: Ouais. Elle n'est pas revenue.
0: C'est étonnant.
1: Elle n'est pas revenue. Quand il y a déjà eu une grosse embrouille, Piette, la grosse embrouille de grosse embrouille, t'as fait quoi ?
2: J'ai une technique infaillible, moi. Tu laisses ta carte bleue.
0: Ah ouais ?
3: Ah ouais, mais bon,
1: mais quelle image avec cette image.
4: Ouais, ça marche avec ta femme.
1: Mais quelle image que tu donnes de ta femme, Piette, c'est ouf.
5: Alors, moi, il y a deux techniques. C'est soit les yeux du chapeauté, là, en mode je suis la pauvre femme.
1: Toi ?
5: Ou soit, je retourne la situation pour faire en sorte de lui montrer que c'est lui qui a tort.
1: Oui.
5: Tu vois ?
4: Ça, vous êtes très fort.
5: Voilà. Mais je retourne le truc. Ou alors, je vais chercher un dossier qui date.
4: Oh, ça c'est moche, ça.
1: Souviens-toi, il y a 16 ans et demi.
4: Voilà. Non, mais c'est pas ensemble.
0: Tu retournes dans l'embrouille, là.
5: Oui, non, mais pour lui montrer que c'était encore lui qui avait tort et que c'est moi, la pauvre, qu'il faut défendre.
1: C'est là où c'est totalement...
5: C'est fourbe.
1: C'est une inégalité entre hommes et femmes. Parce que vous, les filles...
5: Ouais, je sais bien.

Vous le saurez dans un instant. Est-ce que c'est Aline qui va repartir avec beaucoup de sous? Est-ce que c'est Manon? C'est le principe du jeu des 1000 boules. Vous voulez jouer avec nous? Vous inscrire pour les prochains? Envoyez COET, C-A-U-E-T par SMS au 7 12 13.

0: Allô, bonjour tout le monde. Moi, salut. Je suis Piscini.
1: C'est Piscinis, ah, il est beau lui. Ah,
2: j'ai compris, je suis fils unique.
3: Ouais, quel rapport ?
1: Non, non, je suis fils unique, ça n'a aucun rapport. Tu es pisciniste, qu'est-ce que tu. Tu pars pas de vacances toi alors ? Pas tout de suite ?
0: Non, nous on travaille tout l'été. Hein.
1: Bah évidemment, dans quel coin ?
4: Bye.
0: Du côté de Dax.
1: Très bien, et enfin, Aline. Et j'ai crié. Aline, comment ça va Aline ?
5: Ça va bien, merci et vous ?
1: Oh, on va très bien Aline, merci beaucoup. Pas de vacances pour toi Aline ?
5: Pas encore, 1er août.
1: Très bien, tu vas aller où ?
5: On part à Marseillan.
1: Où ?
5: À Marseillan.
1: Marseillan, c'est où ?
5: C'est dans le sud.
1: D'accord, très bien. Bah, okay. Pas envie d'en dire plus, c'est non, dans le sud. Là, dans sa réponse, il y a c'est dans le sud, ouais. T'as qu'à te démerder, voilà. Tu regardes.
3: T'as qu'à prendre une carte.
1: T'aurais dû me répondre ça. T'as qu'à prendre une carte, connard. Voilà, voilà, merci beaucoup. Ça dort au standard, non ?
6: Oui, oui, oui.
1: Ah, j'ai bien vu qu'elle commence déjà à se mettre en mode
7: Portugal.
1: À côté de Agde. Très bien. Oh là ! C'est une blague ?
6: Ça valait le coup.
1: C'est une blague ?
6: Non, c'est pas une blague. Ça valait le coup d'attendre.
1: C'est pas une blague, ça.
6: C'est pas une blague.
3: Ah, ça va être un gros montant, alors.
1: Putain.
6: Là, les patrons, ils vont gueuler.
1: Chaud.
3: Ah ouais ?
1: Manon, Dimitri, Aline, la règle du jeu, c'est quoi ? La règle du jeu, vous nous donnez un montant. Vous ne savez pas quel montant a donné l'autre. Le montant le plus bas, entre 0 et 1000 euros, gagne le montant qu'il a donné.
4: Ouais. Apparemment, on a du champion, là.
1: Ah là, on a du champion, toute catégorie, là.
6: C'est un beau l'indice.
1: Manon ?
8: Oui.
1: Petite Manon, qu'est-ce que tu as donné comme métier, Manon, comme montant, Manon ?
8: Comme montant,

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4: Quelqu'un... Ah, ça, c'est ce que vous allez avoir dans un instant, ça. J'adore ce titre.
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6: Avec un vélo.
4: Je regarde sur ma programmation, je n'arrive même pas à savoir où il est le truc.
7: Offenbach, Fort tout le plan.
4: Mais il est où?
7: Il est plus bas.
4: Non mais les gars, vous m'avez mis là, ouais. Vous m'avez mis 58. J'ai droit à jingle, publoc, Brett Hawk pub, jingle 3 été, machin et tout. Moi je veux que la programmation. Ouais. C'est comme si j'étais au restaurant et que je veux un burger et que vous mettiez du steak, de la, du sel, de la laitue, de la sauce.
8: La laitue.
4: S'en fout des ingrédients, ça. Un monsieur à Marseille qui vend

0: Écoutez, pourquoi vous me téléphonez? Si vous avez 900 euros, vous les avez, vous n'avez pas,
1: Alors,
0: vous me branchez là.
1: Elle fonctionne bien la clim, monsieur?
0: Elle est neuve, la clim. La clim, elle est neuve, elle fonctionne très bien. Si vous avez chaud, vous la mettez, c'est nickel.
1: Alors,
0: je vous la lutte pour Marseille sans problème.
1: Alors, monsieur.
0: Vous n'avez pas pété, vous démerdez.
1: Monsieur, je pense que je vais vous la prendre, monsieur. Vous avez l'air sérieux, monsieur.
0: Ouais.
1: Alors, monsieur, pour le paiement, est-ce que vous préférez. Ou plutôt. Allô?
0: Allô?
1: Oui.
0: Allô?
1: On a été coupé. Je disais pour le.

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0: Elle a envie de faire.
1: Elle est rouge comme sa tenue.
2: Ouais. Si tu vois qu'il s'énerve, au pire, tu le fais. Tu vois.
3: T'as peur, je vais commencer comme ça.
0: Fais ta voix de répondeur.
3: D'accord.
0: T'as peur, là?
3: Oui, j'ai peur.
0: Eh ben, on y va quand même. Allez, c'est parti.
4: Tu vas l'acheter, le climatiseur?
0: S'il est agacé, c'est pas grave.
3: D'accord.
0: On te défendra. Ouais. T'inquiète, on est là.
3: J'ai pas le droit de
0: casser sa tête.
3: Allô?
5: Oh, tu vas me lâcher ou
3: allô?
5: Quoi, là?
3: Oui, bonjour.
5: Allô?
3: Allô?
5: Ah, pardon, excusez-moi.
3: Oui, bonjour, désolé. Excusez-moi de vous déranger. Je vous appelle, je vois que vous vendez une clim. Et j'en ai besoin rapidement parce que j'ai là, mes petites culottes, elles font 3 kilos de trop. Fin de journée, avec la chaleur, j'en ai vraiment besoin.
5: Ok. Le cinéma, c'est des problèmes avec les caleçons, les culottes en ce moment ou quoi?
3: Comment ça? Pardon?
5: Non, rien, c'est bon. C'est
3: d'accord. C'est la même que celle de Lidl, mais pourquoi elle est à 900 euros au lieu de 200, la clim?
5: Non, c'est pas du tout la même que celle de Lidl. Ça n'a rien à voir.
3: Rien à voir.
5: C'est pas la même. Celle de Lidl, c'est vraiment
3: de
5: la Camelot.
3: D'accord. Et à ce prix-là, j'espère qu'elle fait aussi des glaçons pour le Ricard, quand même.
5: Ouais. C'est quoi, à ce prix-là, elle te refroidit la chatte aussi.
3: Ah bon? C'est nouveau. D'accord, je savais pas. D'accord, bon bah. Sinon, vous pouvez prendre les frais de livraison à votre charge ou pas?
5: Oui, bien sûr. Oui, je prends tout.
3: C'est vrai? D'accord, parce
5: que
3: moi je suis du côté de Tahiti, je ne sais pas si vous connaissez.
5: Ouais, Papeete, non, par exemple? Non, je ne sais pas.
3: Hein. Ah,
5: je suis médium.
3: Exactement, à Papeete, comment vous savez ça?
5: Ouais, je sais pas, j'ai un don.
3: C'est vrai?
5: Ouais.
3: Bah, vous êtes un magicien alors.
5: Ouais, mais là tu vois, je vois que je vais raccrocher aussi.
3: Ah bon, mais pourquoi? Par contre.
1: Raccroché.
0: Alors évidemment, quand Raph parlait, il parlait de l'animal.
2: Oui, bien sûr.
3: Je suis pas plus loin que toi, tu vois.
0: Alors, la vraie question, est-ce que maintenant, entre Marseillais, vous pouvez vous entendre? Tony, tu me

0: On est quelques-uns. Ne nous insultons pas pour un climatiseur, monsieur. On va pas rentrer les tatas, les oncles et la famille dedans.
1: La famille n'a rien à voir là-dedans.
2: Ah,
1: la famille,
2: c'est chaud.
0: Mais ceci dit,
3: c'est juste une question. Tentacule, encule, tatante. C'est pareil ou pas? Non, juste. Vous pouvez répondre.
0: Monsieur.
2: Vous pouvez répéter la question?
0: Monsieur, franchement, moi, j'ai une seule question à vous poser. J'ai une seule question.
3: Allez-y.
0: Pourquoi vous la vendez à 900 euros alors qu'elle est à 200 chez Lidl?
3: C'est pas la même.
0: Alors, c'est quelle marque, vous?
3: La marque, je l'ai pas, elle est de mon côté.

sans public actuellement en raison de l'important incendie dans les Pyrénées-Orientales. Les coureurs vont franchir la ligne d'arrivée d'ici quelques minutes à la station à des Angles. C'est l'affiche la plus attendue des huitièmes de finale au Mondial de foot. Le derby ibérique entre l'Espagne et le Portugal. Coup d'envoi 21h ce soir. Et puis à 2h du matin, les États-Unis affrontent la Belgique, toujours pour une place en quart de finale. Un temps très beau et très chaud sur presque l'ensemble du territoire. Cet après-midi, les températures les plus élevées relevées en Nouvelle-Aquitaine, Occitanie, Languedoc-Roussillon jusqu'aux Bouches-du-Rhône. Le thermomètre affiché à 36 à 39 degrés, localement 40 degrés. Et demain, cette chaleur va se généraliser.

0: Ah, ok.
1: Voilà, ça veut dire que vous pouvez pas le griffer, quoi. En gros, vous pouvez
0: d'accord,
1: pas.
0: Okay.
1: Ça veut dire que c'est de la bonne qualité. Dans un instant, nous allons rejouer au Coco Pays ses boules, puisque nous appellerons un glacier quelque part en France pour offrir des boules de glace aux gens qui sont devant. Le principe est simple, le glacier il offre une boule, j'offre la deuxième, et comme ça, ça nous permet de découvrir le monde de la glace et de voir et d'en manger un petit peu.
2: D'en découvrir.
0: La semaine dernière, là, la glace qu'on a eue,
2: la glace au bois.
0: Bois là.
2: Ouais. Ah, j'ai bien aimé, petit goût fumé là.
1: Je vais être honnête. Je les remercie, elles sont
2: congelées.
1: Je remercie, bah oui, elles sont pas dans le tiroir de ton bureau. Il est con, ils nous ont offert des glaces. Je les ai pas mis dans ton coffre de bagnole, évidemment qu'ils sont au congélo. Ça vient bien, c'est que le gars s'intéresse 5 jours après. Ouais. Je crois les amis.
2: C'était l'Angélis.
1: C'est vrai, ça, on avait. Ouais. Alors, l'Angélis, alors, je vous
0: merci
1: le dis.
0: Merci beaucoup, déjà.
1: Merci pour tout. On a tout kiffé. On en a gardé pour le repas de demain, pour notre barbecue de demain matin, puisque 7h-11h demain matin, barbecue.
3: Ah, c'est vrai qu'une bonne glace au barbecue, c'est bon.
1: Ouais. Mais la glace au chêne.
0: Ah ouais, non.
3: C'est fumé en
2: je
3: fait.
2: Je vois pas ce que vous reprochez à cette glace.
1: Alors je vais la faire différemment.
2: Sympa.
1: La glace fumée.
3: C'est spécial.
0: Ah ouais, non, c'est spécial.
1: Bah c'est fumé quoi.
3: Ouais, c'est ça.
1: C'est-à-dire que est-ce que t'as envie de lécher un saumon fumé? Est-ce que c'est le côté fumé, c'est
0: j'avais l'impression de manger le bâtonnet de la glace, moi.
2: Moi, j'ai bien aimé, moi.
1: Ouais, il a raison. T'as attaqué le bâton et t'y vas, quoi. Ah, il y a un moment, là, c'est pas le meilleur truc que vous ayez fait. On ira où dans un instant?
0: Et c'était laquelle la meilleure? Pardon, j'étais pas là.
2: La banane était sympa.
1: Moi, j'ai bien aimé la
2: vanille.
0: Non, pâte à tartiner.
2: Manoix de
0: coco. Manoix de sucre, elle était bonne ou pas?
1: Pâte à tartiner.
0: Ah ouais.
1: On sait où on ira dans

0: mec, ah,
1: qui monte dessus, qui va ravager la bagnole. Ah,
0: la dame, elle a peur, elle accélère. Il y aurait pu y avoir un drame. Elle aurait pu lui rouler dessus.
2: Bah,
0: si cette dame
1: accélère, avec la peur,
3: paniquée,
0: mais elle a accéléré. Vous n'avez pas vu les images? Non, elle a accéléré. Le mec, il est sur le capot. La dame, elle a peur. Donc, il n'y a pas de drame, tout va bien. Mais il suffirait que cette dame, elle ait peur. Elle donne un coup d'accélérateur.
1: Elle perd le contrôle.
4: Elle tombe mal.
0: Le gamin, elle l'écrase. Ou le mec, peu importe l'âge, qu'il ait 15, 20, 25, 30 ans, elle l'écrase. Mais c'est un drame. C'est-à-dire, c'est un drame. Mmh. Tant la réaction de la foule que ce qu'elle va vivre. Mmh. Ah ouais, tout ça parce qu'elle a peur. Et je vais être honnête avec vous. Moi, j'aurais mes enfants dans la bagnole ou j'aurais des enfants. Je vois des gens qui montent sur mon capot et j'en vois 50 autour de ma bagnole. Je fais pas le malin. Hein. Et je sais pas ce que je serais capable de faire.
3: Hein. Bah oui. Bah tu sors pas, tu peux pas sortir déjà.
0: Non, mais par réflexe, tu peux accélérer.
3: Ouais, c'est ça.
0: Ou tu peux reculer et en écraser un sans le vouloir.
3: Ouais.
0: Donc les gars, faites gaffe. Quoi.
2: Ouais. Bah ouais, carrément.
0: Qui a regardé le match de la France samedi?
2: Tout le monde. Moi, je me souviens
4: plus. On était tous là.
3: Moi, j'étais bien énervé.
0: Moi, j'étais de mariage.
1: Moi aussi, ouais.
4: T'as pas pu regarder ou tu as regardé sur le portable?
0: Les mariés ont installé un écran géant.
1: Ah, tu vois?
0: Et par solidarité, j'ai pas voulu regarder le match parce que je trouvais que ça se faisait pas regarder un match pendant un mariage.
3: Du coup, il était tout seul avec les mariés.
2: Ouais.
0: Ouais. Je trouvais que ça se faisait pas.
3: On a fait un tarot.
0: Non, je trouvais que ça se faisait pas. L'équipe de la Croatie qui pensait avoir mis but de l'égalisation contre le Portugal, mais qui a été annulé à cause des cheveux d'un joueur, vous avez vu? Ses cheveux avaient assez effleuré le ballon pour qu'il soit considéré comme passeur, ce qui a mis hors jeu son équipe buteur.
1: Mais non.
2: Mais
4: j'ai
2: non.
4: Vu Croatie, ouais.
0: Tiens, s'il m'avait pris dans l'équipe, ça serait pareil. Et une pensée pour le gardien australien Matt Ryan, qui est rentré sur la pelouse juste avant la séance de tir au but contre l'Égypte. Malheureusement, il a arrêté aucun tir.
3: Ah, bravo.
2: Bravo.
0: Bravo mon champion.
4: Bien bossé.
0: C'est vrai. Voilà. Et il y a aussi les supporters anglais qui s'appellent Michael Hewitt et qui a été porté disparu pendant 10 jours après avoir perdu son téléphone pendant une escale à Barcelone quand il rentrait des USA pour la Coupe du Monde. Il n'a prévenu personne et il est resté à Barcelone pour suivre la compétition en débar. Bon, déjà ça sent le...
1: Ouais.
0: Sa famille a réussi à le retrouver en voyant les dépenses qu'il faisait avec sa carte et le gars n'a appelé personne. Comment j'ai pas entendu?
3: Pardon. J'ai l'impression que c'est Corentin, ça.
0: Oh, moi j'ai déjà vécu du Pietro aussi qui l'a fait ça.
3: I'm not again rentrée.
0: Alors pour des raisons que je ne. On a eu une longue vie avec Pietre. Une soirée dans un resto où la soirée ne se déroulait pas comme Pietre le voulait pour des raisons que je ne clarifierai pas là.
1: On était là.
0: Et d'un seul coup, Pietre a dit
1: je me casse.
0: Je pars.
2: Je suis pareil.
0: Et il part à pied dans la ville. Et on l'appelait, il nous raccrochait à la gueule.
1: Moi, je l'appelais, il répondait

0: Je suis pareil.
1: Et il part à pied dans la ville. Et on l'appelait, il nous raccrochait à la gueule.
2: Moi je l'appelais, il répondait pas, il n'y avait pas de réponse.
3: J'étais énervé.
1: Il a décidé de marcher, puis au bout d'une heure, il s'est dit je suis loin là quand même. Je suis loin, puis c'est con, et il est revenu.
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1: Dans un instant, je vous parlerai d'un père de famille dealer. Et les boules de glace.

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0: Le papa dealer, le papa dealer, le papa, le papa dealer, le papa dealer, il a eu des problèmes. Les glaces dans un instant.
1: La glace est prête.
0: La glace est prête. Allez, papa dealer, il attendra deux secondes.
2: Après ça fond.

0: dégustation.
1: Nous sommes à Bayonne, direction. Ah, attention, là, je veux pas me tromper là. Comment tu prononces les glaces? Allô? Allô? Bonjour.
2: Allô?
1: Bonjour madame.
2: Glace Amachi, bonjour.
1: Amachi, les glaces Amachi.
2: Amachi, bonjour.
1: A M A T X I se dit Amachi, voilà. Et pas Amachi.
2: Amachi, voilà. Vous avez mis le ça X veut avant dire grand-mère en basque.
1: Eh ben bienvenue sur Europe 2 madame. Bienvenue, quel est votre petit prénom?
2: Virginie.
1: Ça va Virginie? Alors les glaces, elles sont faites maison?
2: Oui, parfait. Ah, les glaces, elles sont faites par des artisans glaciers, ah. Elles sont délicieuses.
1: Ah, c'est bon. Il est où le magasin à Bayonne?
2: Alors, le magasin, il est dans le centre-ville, le centre piéton. Il est derrière les Halles.
1: Ouais.
2: Voilà, en plein centre.
1: Est-ce qu'il fait chaud aujourd'hui à Bayonne? Il doit faire chaud, là.
3: J'imagine, ouais.
2: Il fait très chaud, ouais. Et on a la canicule. Bonjour, mesdames.
1: Bonjour, mesdames.
2: Oui, il fait très chaud.
1: Tiens, vous savez quoi? Vous allez me les passer. Je vais leur dire que si vous êtes d'accord, on leur offre les deux boules. Passez-les-moi.
2: Je vous les passe, oui.
1: Voilà, comme ça, on va commencer le service. Je fais le service.
2: Je reviens au téléphone.

0: Fabien, c'est moi qui offre.
1: On a pris lait de brebis et cerise noire.
2: Lait de brebis, lait de brebis.
3: Vous avez pris.
1: Quand on se balade dans la rue.
3: Attendez, vous avez pris lait de brebis et cerise noire.
4: Super bon.
5: On va pas vous les offrir finalement.
3: Ah ouais,
1: vous devriez venir goûter, c'est très bon. Hein.
3: Je vous crois. Eh ben c'est pour moi, je vous les offre. Lait de brebis et cerise noire, c'est parce que j'aurais
1: pris. C'est gentil.
3: Parce que j'aurais pris, mais ouais.
1: J'en prends
3: 8
1: du coup.
3: Non, repassez-moi Virginie, s'il vous plaît. Repassez-moi Virginie, je vous embrasse.
5: Cerise, ça peut être bon. Cerise,
4: morceau. Lait de brebis aussi, c'est bon.
1: Oui.
3: Hey, dis-moi, ma petite Virginie, dis-moi un truc. Il y a quoi comme parfum dément? Le parfum qu'il faut que j'essaye.
6: Alors, il y a le lait de brebis cerise, qui est notre spécialité. Un truc qui est vraiment dément, c'est le chocolat noir au piment d'Espelette.
4: Parce que le piment ça fait ressortir encore plus le chocolat.
3: En truc très très très originaux, parce que pour Stouff, vous voyez, chocolat piment d'Espelette, c'est pas assez original.
5: Un classique.
3: Qu'est-ce que vous avez de très original?
6: Alors j'ai la glace au gâteau basque.
3: Ça doit être bon. Avec est-ce qu'il y a des petits morceaux de gâteau basque dedans? Est-ce qu'il y a des petits morceaux de monsieur basque? Est-ce qu'il y a vraiment des basques qui sont dedans? Des morceaux de basque? Un doigt, une oreille, un ongle?
4: J'ai vu, il y a un truc intéressant.
6: On les garde pour nous.
4: Vous avez du kiwi aussi?
6: Kiwi, ouais, mais cette année on n'en a pas eu parce qu'il y a, y a un problème de production. Mais oui, sinon c'est le kiwi de la Tour. Très bon.
3: Coco paye ses kiwis, c'est bien aussi.
7: Il
3: n'y
7: a pas des glaces salées chez vous? Côte de bœuf, cheeseburger, des trucs comme ça?
6: Alors, on a fait de la glace pour Noël avec du foie gras.
3: Ça se fait de plus en plus.
6: Ça accompagne mieux une viande.
3: Et en classique, genre chocolat, Kinder, vous avez des trucs étonnants? Vous avez quoi?
6: Alors, nous, on fait vraiment des glaces traditionnelles, donc chocolat. Oui, on va avoir plein de sorbets, du melon charenté, de l'ananas, de la passion, de la mangue. Là, on est beaucoup sur les sorbets en ce moment, vu qu'il fait très, très chaud. Les gens aiment des sorbets. Le citron, bien sûr.
8: L'hiver, une question que je me pose pour les glaciers, vous êtes ouverts l'hiver?
6: On est aussi ouvert l'hiver.
8: Et les gens, ils mangent pas de glace en hiver.
3: Ah oui, c'est vrai ça.
6: Vous mangez quoi à Noël?
3: Ceci dit, c'est pas faux. En janvier, ils prennent quoi comme glace, les gens?
5: Raclette.
6: Chez nous, ils viennent chercher le gâteau basque, le lait de brebis. C'est gourmand, c'est très sympa.
3: Eh ben, en tout cas, Amachi, vous savez ce qu'on va faire? Les quelques premiers là qui viennent, vous offrez une petite boule, je prends la suivante, et les gens viennent.

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2: C'est Europe 2, salut, merci de nous avoir choisi. Ça, c'est ce que vous allez entendre dans un instant à Alex Warren et puis Hamza Ladouane, vous savez, ce petit...

0: Lyon.
1: Et ça marche.
2: Ah bah oui, mais bon, non.
1: Voilà, on vient d'avoir la petite souris, elle nous a dit que l'idée était complètement con, parce qu'elle n'arrive pas à courir derrière, enfin voilà. Moi, je me souviens un peu, quand j'étais petit, je crois qu'elle tombait toute seule, moi elle tombait dans la nuit à chaque fois.
3: Pareil, peur de la vallée.
1: Ouais,
3: tu poussais avec ta langue pour qu'elle tombe. Ouais.
1: Est-ce que vous vous souvenez de cette époque où on avait des espèces de grands trous là, on ressemblait à rien et quand les gens nous disaient montre, on était très fiers. On disait,
4: pas une gant.
3: C'est vrai.
1: Personne n'a fait une technique particulière.
2: Si, moi j'ai dit une fois à ma sœur qu'elle était grosse, ma grande sœur, et ça marche. Je m'en suis pris une et pouah, non, elle est tombée toute seule.
1: Voilà, t'as qu'à bien apprendre à parler à ta sœur.
5: Moi, avec mon cousin, je lui en ai enlevé une quand on était petit. On était en Auvergne et on faisait du vélo. Et donc j'ai attaché une petite ficelle et je suis parti un petit peu. J'ai pris de l'élan en vélo et je suis passé à fond devant lui en vélo. Et la dent, elle est pas partie.
1: Non.
2: J'ai traîné mon cousin sur le avant que je m'en aperçoive.
1: Je l'ai traîné dans le fond de Vulcania.
5: La ficelle, elle est restée un peu accrochée, elle a pété. Et la danse, elle a un peu déchaussé, mais elle est restée sur place.
1: Quelle horreur!
3: Et t'en as qui le font avec le pistolet à fléchette aussi.
5: Ah,
3: ils
5: oui,
3: attachent le fil.
5: Le nerf.
3: Ouais, le nerf ou les petites ventouses là.
1: Très bonne idée.
3: Ventouses. Ils attachaient la ventouse au fil et clic, ils tiraient.
1: Très bonne idée.
4: Moi, franchement,
1: Monsieur Tony,
4: je me rappelle pas que j'ai eu des dents qui sont tombées. Je pense que je les ai avalées. T'as raison. Parce que déjà, j'avais pas d'argent. La souris a passé jamais.
2: Et non, la petite souris là pour aller chercher, ouais, c'est Anas là.
4: Ouais.
2: Mais elle est venue quand même.
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1: Dans un instant.
5: Avec une frontale, la fouillée.
1: Corentin Ladouane qui gardera son t-shirt. Ah, quoique j'hésite.
4: Bonjour.
1: À tout de suite.

0: Bah, tout au bout.
1: Ah, c'est le mec qui passe sa journée en réunion.
2: À côté de tu vois. D'une autre.
1: Il y a une chance sur deux pour dans 5 minutes, soit avec les grands boss du groupe.
3: Je toque ou pas?
2: Ouais, toque.
0: Bien sûr, bien sûr.
3: Toque fort. Toque fort.
4: Bonjour.
3: Ah, il est en réunion.
0: Ah, il est en réunion avec qui?
3: Ouais, avec Monsieur Jules, le chef de la rédac.
0: Ah. Monsieur Jules, le chef de la rédac. Très bien. Donc
3: on va rester assis, Laurent.
0: T'inquiète. Alors, tu vas lui dire, écoute-moi bien, tu répètes mes mots. Monsieur François.
3: Monsieur François.
0: Non. Directeur des programmes.
3: Directeur des programmes.
0: Maintenant, je veux 100 euros d'augmentation. Oh,
2: c'est pas assez.
3: Attends, regarde. Note un truc, prends une feuille, un stylo.
0: Par jour, par heure.
2: Ah.
3: Je veux 100 euros de plus
0: par heure.
3: Pour moi, mais toute mon équipe aussi.
0: Non, ouais, ça c'est bien, merci, j'avais pas osé demander.
3: Si.
0: Sinon, je t'arrose.
3: Bouge pas, toi, bouge pas. Laurent Jules, bouge pas, toi.
0: Je suis Corentin Ladouane, vas-y.
3: Je suis Corentin Ladouane. Et dépêche-toi, François. Allez. Oh là là, c'est lent.
0: Il dit quoi? Il dit oui ou il dit non?
3: Il bouge pas, là, il a le pistolet sur la tête, là.
5: C'est un pistolet à
0: François.
3: Alors, je sous-signais, monsieur François, directeur des programmes. Directeur des programmes. Allez, répète après, je sous-signe. Voilà. François. Directeur des programmes.
0: C'est pas mal du coup, si ça marche.
5: Je suis pas directeur des programmes.
0: C'est quoi? Il est quoi?
5: Directeur des programmes.
2: Mais
5: il est
2: quoi alors?
0: Mais il est quoi lui?
3: C'est juste un pote.
0: Ça veut dire qu'on sait pas ce qu'il fait depuis le début alors. On a pas le bon métier nous.
5: Directeur des programmes.
3: Mais qui est fort. Et tu mets.
0: Je suis responsable des bureaux.
3: J'offre 100 euros de plus.
0: Par heure. Aux membres de l'équipe de Coé.
2: À chaque personne.
3: Aux membres de l'équipe de Coé.
5: Ah, mais non, pas tout le monde.
3: Si.
5: Ah, si. Non, pas tout le monde.
3: Si.
1: Surtout Vito, tu peux lui dire.
0: Bon, bah.
3: Et matin et après-midi.
0: Attends.
3: Que moi. Toi. Ouais, que moi.
0: Non, tout le monde.
2: Okay. Ah, tout le monde, Corentin.
5: Ouais. 100 euros de.
3: Tout le monde.
5: Plus.
3: Corentin.
5: Corentin.
0: Et les autres.
2: Et les autres.
3: Et les autres. Mets trois petits points, t'inquiète.
5: Corentin Nojard.
3: Ouais, mets trois petits points derrière, je rajouterai.
0: Alors, à partir de maintenant, est-ce que tu as eu ce que tu veux? Est-ce que c'est signé?
3: T'as de la thune sur toi là? T'as du liquide? Oh, je rigole pas moi. T'as du liquide ou pas? Bah, ça n'a pas? Ça roule, regarde, hop, c'est parti. Ça y est, hop, voilà, hop, c'est parti. Tac, bam, dans la tronche, bam. Hop, le zig, oui, ça
1: marche
3: en bas. Dans la tronche, là, bam. Et où je lui laisse là? Ah, lui, il commence à vous faire chier avec ses infos aussi. Allez, là, regarde-le là. Hop là, regarde. Pas de chercher tes infos là 7 fois par jour, tu crois qu'on en a plus? Tu répètes, tu prends le même à chaque fois? Escroc!
0: Voilà, c'est bien encore en ça, tu sais négocier!
3: Oh bâtard!
0: C'est mon champion!
5: Il y a un autre carmé.
0: Je pense qu'il y a eu de l'eau,
3: Allez, enculé!
0: Eh oui! Non, il a dit les enfumés!
3: Les mecs, ils sont au sodo sur moi!

0: comment tu t'as pu te faire désarmer, toi?
1: C'était son idée.
0: Vas-y, c'était ton idée en plus.
2: C'était pas mon idée.
3: On est au studio, on est au studio.
0: Comment t'as pu te faire désarmer, toi?
4: Passé par les autres.
2: Ah, c'était pas mon idée.
5: C'était pas mon
2: idée. François,
5: tu peux pas, il y a du matériel, ça vaut de l'argent.
0: C'était son idée.
5: Il y a de l'argent.
4: Qui l'a fait? C'était qui?
6: Franchement, c'était son idée.
5: Ça vaut trop d'argent.
3: Ouais, c'était son idée.
5: Tu veux pas
3: Je suis humilié.
0: Remarquez, moi j'ai toujours été de ton côté, François.
5: Elle est tiède. Ah, elle est tiède.
4: Il y a la console, il y a la console.
5: J'adore.
1: Le mec dit
5: t'inquiète. T'inquiète parce que si on en demande une, on en a une demain. Donc on va avoir autant qu'on veut des consoles.
3: Oh, merci à vous. Fait,
5: mais va travailler, mais t'as pas du travail, toi. Directeur de la rédac, directeur de la.
3: Sans déconner, ça s'amuse là. Hein.
5: Voilà. Mais toi, je comprends mieux les résultats d'Europe 2 ces dernières années.
1: Ah ouais. Ouais, ça s'arrose. Oh,
0: bon, on a pris du blé au moins, même pas alors, à l'arrivée.
5: Allez, une catastrophe. Mauvais négociateur, Corentin.
0: Ah ouais.
5: Dans un instant, nous allons jouer au 100 balles et 1 mars aujourd'hui. Vous savez ce qu'il y aura à gagner?
3: Non.
1: Je retourne demain, mais avec une trottinette. Mais vraiment, à jusqu'au bout.
5: Allez, sur le bureau. Allez, dans un instant, il y aura à gagner. Une plaque en liège, 120 cm sur 120 cm.
0: C'est pas mal ça.
5: Un bon pour une léchouille du premier Doberman qu'on trouvera. La réplique en sky de la veste en cuir de Léo Matti.
0: Ah, ah ouais.
5: Une roulette à pizza en forme de moto. Trois noyaux de cerise et 7 pépins de pastèque. Le pare-choc d'un multiply immatriculé en Loire-Atlantique.
0: Ah.
5: Une roulette de Zidane imprimée sur une carte. L'itinéraire détaillé de Berck-sur-Mer, Roquefort-la-Bédoule en évitant les péages.
0: Ah.
5: Un chèque de 100 balles et 1 mars.

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0: Mais est-ce que c'est la reprise?
1: Non, non, c'est original. Alors?
2: Non, toujours pas, désolé.
1: C'était Goldman et Jones, je te donne.
0: Et ouais, je te donne.
3: Je crois que c'était un de nos actes manqués, moi.
1: Non, pas du tout. Bon, bah, je t'embrasse, Cindy. Gros bisous.
2: Merci. Bonne journée.
1: Bisous. Peggy.
4: Oui, coucou,
1: ça
4: l'équipe.
1: Ça va, Peggy? Où est-ce qu'elle habite, Peggy?
4: Peggy, elle habite à Benvir, en Alsace.
1: Allez, Peggy, tu te concentres. Écoute bien, oui. C'est à l'envers.

0: Mbappé.
1: Facile. Alors ?
2: J'aurais dit Claudio Capeo, mais non.
1: C'est, mais t'as toute la sonorité du chanteur, là, t'as tout le morceau, écoute, c'est à l'envers. C'est très dur, ça. On a pu le faire. Trop dur.
3: On dirait une action de l'équipe de France.
1: Voilà.
4: Doué Mbappé.
3: Ouais.
1: Ah. Doué, le garçon est belge.
2: Ouais, je sais plus comment il s'appelle. Machin, il va marquer. Mbappé, il va marquer.
5: Ah, ça, c'est
3: quoi cool. Ouais, c'est de ma faute.
5: Ça, c'est quoi cool,
3: eh oui. Non.
1: Non, c'était Stromae.
2: Ah, bah oui.
1: Allez, bisous, on rejouera plus tard. En 20 minutes.
2: Bisous, ciao.
1: Bisous, petit chat. Allez, on,
3: bah oui, hein.
1: On va arrêter ça, c'est trop dur. Trop dur. Je pense que les gens en plus sont par téléphone, c'est très compliqué.
3: Ouais, c'est peut-être compliqué.
1: Pas arrêter ça. La dernière fois. Ophélie ?
6: Oui ?
1: Celui-là, tu me le trouves, Ophélie. Ophélie,
6: oh,
1: si tu ne le fais pas pour toi, fais-le pour la France, Ophélie. Attention, oui. C'est parti, Ophélie. Celui-là est facile. Ophélie ?
6: Oui. Alors, j'ai le titre, c'est...

0: la case, franchement.
1: Moi, j'aide pas du tout. C'est pas du tout. Et c'est pas parce que c'est ma cousine.
0: Ah bon, ah oui.
1: Ça n'a aucun rapport. Bisous à dimanche, Tata. Je t'embrasse. Salut, ma petite Charlie. T'habites où, Charlie?
2: À Guiche.
1: C'est où?
2: C'est à côté de Bayonne.
1: D'accord. Eh ben, on embrasse tous les gens de Bayonne. C'est quand les férias?
2: Eh bien, bientôt, là, le 15.
1: Ah, ça va être un festival. Il paraît que c'est dingue à voir. Il paraît que c'est une ambiance de folie. Je t'embrasse fort. T'embrasses tout le monde là-bas. Nous, on revient demain matin. Qu'est-ce qu'il y a à 7h, Stouff?
3: Barbecue.
1: Ah, barbecue. Let's go. Soyez là pour vous réveiller.
3: Good day.
1: Ça va être énorme.
4: Et du sport.
1: Et tout, et tout, et tout.
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1: Coupe de sport. Tout ce qui se brûle.

0: Demain, la chaleur va gagner du terrain. Alors, les températures seront toujours comprises entre 35 et 40 degrés. Mais désormais, 61 départements seront en vigilance orange canicule, essentiellement dans le sud et l'ouest du pays. Côté ciel, le soleil brillera de partout. Juste quelques nuages élevés sur les massifs alpins. Bon début de soirée. Vous retrouvez Sandra.
1: Merci beaucoup, Grégory. On se retrouve tout à l'heure, évidemment, sur Europe de Pop Radio à 19h. D'ici là, 30 minutes pop non-stop avec Angèle qui arrive et Taylor Swift maintenant sur Europe de Pop Radio.

Merci d'écouter le Nouvel Europe 2. Restez avec nous pour la suite. Plein de bons sons, 30 minutes pop non-stop qui se poursuivent. Peut-être là en vacances, bande de chanceux ou en train de travailler ou dans la voiture. Voici Charlotte Cardin sur Europe 2 Pop Radio. Bonne soirée.

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0: Le son de Santa à l'instant sur Europe de Pop Radio. Recommence-moi. Ça fait me penser à la canicule qui va recommencer là, un petit peu partout en France. Ça, c'est pas cool. Plein de courage à vous. Pour la suite, je vous envoie du son, ça va faire du bien. Temper City qui arrive, B.O.B. puis Vianney aussi avec Ed Sheeran sur Europe de Pop Radio. Plein de courage à vous.
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0: est perquisitionné aujourd'hui en sa présence. Il a été extrait de sa cellule du centre pénitentiaire de Mont-de-Marsan. La collégienne de 11 ans avait disparu fin mai avant d'être retrouvée décédée le 4 juin. La Coupe du Monde avec la suite des huitièmes de finale. Ce soir, grosse affiche, Portugal-Espagne à partir de 21h au Texas. Et puis la nuit prochaine, à 2h du matin, la Belgique sera face aux États-Unis. Les Américains qui pourront compter sur leur buteur, Balogun, initialement suspendu mais finalement repêché par la FIFA sous l'influence de Donald Trump. Une décision inédite, incompréhensible et injustifiable pour l'UEFA. L'instance européenne estime que la FIFA a franchi une ligne rouge. La soirée s'annonce très douce, voire chaude, notamment Nouvelle-Aquitaine, Occitanie, Languedoc-Roussillon, jusqu'aux Bouches-du-Rhône, avec des températures bloquées au-dessus des 30 degrés. La nuit prochaine, ce mercure ne redescendra pas sous les 20 degrés dans la plupart des régions, excepté sur les côtes de la Manche. Les Montpelliérains auront encore 28 degrés à 3h du matin. Demain, cette chaleur va se généraliser. 61 départements seront en vigilance orange canicule contre 16 aujourd'hui. Côté ciel, le soleil brillera presque partout, juste quelques nuages pour faire joli sur les massifs alpins. Sandra est avec vous, Sandra, de bon début de soirée.
1: Bon, bah va falloir remettre la thé d'oreiller dans le frigo, quoi. Pas pratique. Bon, allez, pour la suite du son, il y a du bon, la Coldplay qui arrive, Jérémy Frérot aussi. Et Ray, voici Where is my husband.

0: adore. Ah hein. Oh ouais. Jérémy Frérot avec Frérot sur Europe 2.
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0: Allez, pour la suite, restez là, il y a Bruno Mars qui arrive. Et là, c'est Yujiel et Solto. C'est Jamaïcain, ça sent bon l'été. Et c'est maintenant sur Europe 2.

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c'est le son de la Coupe du Monde de Shakira et Burna Boy à l'instant sur Europe 2 Pop Radio. Petit match sympa ce soir-là. C'est Portugal-Espagne à 21h. Pas trop tard en plus. C'est parfait. Allez, pour la suite, il y a Angèle et Justice. Et Justin Bieber.

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Vous écoutez le Nouvel Europe 2, restez avec nous pour la suite avant 20h. C'est Timbaland One Republic et le titre Apologize qui va arriver. Gros classique pop Europe 2 qu'on adore. Et puis ça, c'est le son préféré d'Angèle en ce moment. Je le sais parce qu'elle l'a dit la semaine dernière. Elle était sur Europe 2, c'était trop bien.

Salut tout le monde, bienvenue sur Europe 2. Content de vous retrouver, c'est Quentin ensemble jusqu'à minuit. Bon lundi, les vacances ont démarré pour certains, pour d'autres, faut rentrer à la maison après une journée de boulot. Voilà, Offenbach, c'est cadeau.

21h sur Europe 2. Bonne soirée. C'est la playlist Pop Europe 2 pendant 30 minutes non-stop. Il revient le 25 septembre, sortira son nouvel album. Ave Demar, Pierre Demar sera là, après Bruno Mars sur Europe 2.

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Vous étiez au resto, là, tranquille, vous rentrez à la maison, profitez de la clim quand même un petit peu dans la voiture. Le trajet sera peut-être un peu plus long que prévu, justement. Voilà, Adèle Castillon en était avec toi sur Europe 2.

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Europe 2 Pop Radio. Bon, alors forcément, si vous aviez oublié les bonnes habitudes, la crème solaire à renouveler régulièrement, si vous êtes à la plage, si vous faites bronzette, sinon ce soir vous allez souffrir, hein. Désolé d'avance. Voilà Luisa sur Europe 2 Pop.

0: 22h sur Europe 2, bienvenue. Et bonne soirée, profitez aussi que les enfants soient partis en vacances chez papy, mamie, en colo, pour faire des trucs le soir. Elle va être belle cette semaine. Joseph Kamel arrive après Amir, Europe 2.
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Europe 2 Pop Radio, mais qu'est-ce que c'était cool d'avoir Angèle tous les soirs la semaine dernière sur Europe 2, si vous avez raté ça. 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Angèle, son nouveau

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Europe 2 Pop Radio. Vous profitez de la playlist Pop Europe 2 pendant 60 minutes non-stop. Ça y est, vous êtes arrivés en vacances. Vous commencez à bien maîtriser les lieux. Vous allez passer encore quelques jours. Ça, c'est cool. Voilà, Tove Lo et Stromae sur Europe 2.

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0: Maroon 5, classique pop,

Europe 2 Pop Radio, bah voilà, c'est ce qu'on veut entendre en ce moment, la playlist Pop Europe 2 pendant 60 minutes non-stop avec la playlist de l'été, c'était Trinix Madan. Et voilà, Tom Percy City, Self-Aware, Europe 2.

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Bonne nuit sur Europe 2, il est minuit. Enfin, bonne nuit. Si vous êtes en vacances, vous n'êtes pas obligé d'aller vous coucher tout de suite. Hein. On regarde même plus l'heure de toute façon quand on est en vacances. Adèle et Bibi Rixa sont sur Europe 2, Pop Radio.

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2: Appelez-moi le président, tiens, on va lui demander ce qu'il va faire.
3: Ah bon? En communication avec le standard de la présidence de la République française.
4: Vamos à la playa, oh oh oh oh oh, vamos à la playa, oh oh oh oh oh.
2: Il y a bien là, il est au taquet là.
4: Laissez-moi vivre comme je veux. Les pieds dans l'eau et la tête en feu.
2: Alors on va y aller peut-être. Hein.
4: Monsieur
2: le Président.
4: Bonjour les petits coquins d'Europe 2. Ah. Comment ça va?
2: Bah nous ça va très bien, Monsieur le Président, et vous?
4: Écoutez, ça va, ça vient comme la queue du chien.
2: Eh oui.
4: Non, plus sérieusement, tout va bien.
2: Bon.
4: Il fait beau, il fait chaud. L'équipe de France est en quart de finale de la Coupe du Monde.
2: Allez.
4: Tout est parfait. D'ailleurs, je ne sais pas si vous avez vu le match, mais vu le comportement des Paraguayens... Deschamps aurait dû préparer le match en envoyant les Bleus à Lidl chercher des clims. Ah, il y avait de l'impact aussi là-bas.
2: J'ai vu. Bah, vous avez raison. Alors, on est qualifié, Monsieur le Président, c'est le principal. Sinon, quoi de prévu pour vous pendant les vacances?
4: Écoutez, je vais relancer la France.
2: Ah bon?
4: Je vais faire comme le petit Hamza à la douane.
2: Ouais. Mmh.
4: Je vais prendre un pistolet à eau, je vais me mettre aux frontières et je vais demander aux gens de payer. Comme ça, je renfloue les caisses de l'État. Bam. Eh ouais. Il n'a là-dedans, le Macron.
2: Alors oui, mais c'est pas le bon exemple, Monsieur le Président.
4: Ah, c'est une vanne.
2: Ah bon?
4: Sinon, mes vacances, c'est comme d'hab. Dorage de pilules au fort de Briançon, piscine, apéro, jet ski.
2: Mm.
4: Je vous cache pas, ça commence à me saouler, Briançon. C'est
2: Tiens.
4: Bien sympa, mais
2: ouais.
4: Moi aussi, je vais aller au Cap d'Agde m'aérer les pruneaux.
2: C'est une belle expression. Avec Brigitte également?
4: Oui, bien sûr.
2: Ah.
4: Après, Brigitte n'aime pas trop se balader nue sur la plage.
2: Ah bon?
4: Elle n'est pas à l'aise. Elle dit que c'est désagréable d'avoir le bout des gougouttes qui traînent dans le sable. Ça gratte.
2: Ça
4: gratouille.
2: Non, monsieur Macron.
5: Elle gratouille.
6: Je ne peux pas dire ça.
2: Vous ne pouvez pas dire ça. Je suis désolé, vous ne pouvez pas dire
4: ça. Oh, ça va. Me dira rien. J'ai trouvé la solution pour elle en cas de canicule, si jamais elle revient.
2: C'est quoi?
4: L'astuce, c'est ne pas rafraîchir une personne âgée reste le meilleur moyen de la refroidir. Oh, ça va, c'est une blague.
2: Oh, non, monsieur le Président, là, vous allez trop loin pour pas faire ça. Je suis désolé.
7: Arrêtez,
4: allez, sans déconner. Ah, ouais, on peut plus rien dire.
2: Ah, bah non.
4: Hey, les vacances vont vous faire du bien parce que là, vous avez l'air à peau tendue. Vous êtes tendue, Natacha, tendue comme une crampe. Moi, je me détends. Tiens, prends ça dans le nez, le Paraguay. Tu vas savoir pourquoi tu chiales. Allez, bisous, les amis. 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
2: N'oubliez pas de réviser les jeunes, c'est important. Ouais. Il y a des choses simples qu'il faut savoir, notamment il faut que des choses à connaître, des choses à se rappeler pour la rentrée prochaine. On salue Micro de Rouen, un créateur de contenu qui moi me fait marrer.
3: Très drôle.
2: Qui est allé dans la rue. Alors il trouve des gens, lui, je sais pas où il se met.
4: Il doit faire un casting.
2: Je sais pas la sortie de quoi il se met, mais il trouve des gens improbables. Il pose des questions. Commençons par cette jeune fille.
5: Dans quel mois de l'année y avais-tu joué?
6: Février.
5: Non.
6: Si.
5: Dans combien de mois de l'année y avais-tu joué?
6: Ah non. Bah si, dans combien?
5: Écoute bien la question.
2: Bah oui. Ouais. Ben c'était un piège.
4: Ben oui,
2: parce que c'est tous les jours, tous les mois, il y a 28 jours. Une question plus simple. Allez.
5: T'as quel niveau d'études actuellement?
6: Je passe en première.
5: 9 x 3, ça veut combien? C'est facile normalement.
6: 9 x 3?
5: Ouais. On va aller doucement.
6: J'ai dit en bête.
2: Ah ouais?
4: Ah ouais, 9 x 3.
7: Niveau CE2 quand même.
2: Ouais. Et encore.
4: Donc, ouais.
2: Bon, bah 9 x 3, c'est pourtant simple. Allez, on va prendre d'autres gens dans la rue pour le 9 x 3. Allez.
5: Quel est ton niveau d'études actuellement?
8: Lycée terminal général.
5: 9 x 3, ça fait combien?
2: 9 x 3.
8: 21?
2: Non.
5: Pourquoi?
8: Parce que 9 x 3, ça fait 21?
2: Eh non.
4: Eh non, non, toujours non. Pas. Hein.
2: Allez, un autre pour la route. Allez, on y va, jeune homme.
5: 9 x 3, ça fait combien?
9: 9 x 3. Ah, j'ai oublié. Ah.
5: Je t'appelle comment?
9: Michou.
5: Michou?
2: Ah oui,
5: t'as quel niveau d'études actuellement?
9: Je suis en macro-commerce.
2: Allez, mon Michou.
5: Okay. Ça veut dire que tu sais compter alors?
9: Ouais, voilà. C'est ça. Mais 9 x 3, 9 x 3. Attends, j'oublie là.
2: Michou,
9: combien déjà? Combien?
5: On va aller doucement.
9: Attends.
5: 9 x 2.
9: 9 x 2, 18.
2: Bien.
5: Voilà, du coup, 9 x 3.
9: 21.
2: Voilà.
3: Ah non.
2: Attendez. Excusez-moi, je sors ma cloche.
4: Ouais.
3: Oh, alerte au gogol.
4: Ah, bah, oui,
3: alerte au gogol, les enfants.
2: Eh ben, on va être sauvés.
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2: L'actu file et parfois on parle toujours des mêmes actus. C'est vrai qu'en ce moment, la future canicule et la Coupe du Monde de football, c'est bon, il n'y a plus de place pour le reste. Eh bien, débutons notre JT chanté, puisque nous mettons le cap sur deux infos. On a décidé de vous les chanter, puisque souvent quand c'est dramatique, c'est mieux chanté. On va à Londres. Il y a un jeune homme qui a mis un coup de poing à un policier.
3: Pas bien.
2: Évidemment que non, c'est pas bien, mais la suite est encore plus tragique. Elle nous est racontée en chanson.

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1: Et enfin, pour ce deuxième et dernier titre du JT chanté, nous allons partir en Floride. Il y a un homme qui recevait des amis pour un barbecue, c'est ce que beaucoup de gens vont faire ce week-end.
2: Bien sûr.
1: Mais alors qu'ils prenaient tous une petite bière sur la terrasse de son jardin, il y a eu un incident qui a eu lieu. Qu'est-ce qui a bien pu se passer d'après vous ?
2: Il y a eu du vent, le barbecue est tombé,
3: ça a pris feu.
1: Barbecue qui est tombé, ça a pris feu, tu dirais quoi, Stouff ?
3: Ah, les saucisses qui ont cramé.
1: Les saucisses qui ont cramé,
2: C'est pas un drame.
1: Je te mettrai pas ça dans le journal.
3: Mais c'est un drame quand même.
1: D'accord, oui.
4: Un oiseau qui est venu tout ramasser.
1: Eh bien, voici, en version chantée, ce qui s'est passé.

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1: Ouais. Enfin, happy happy. Hein.
2: Ouais. Ouais, non.
3: Comme quoi, faut faire attention avec son barbecue. Je vous l'ai dit, une fois chanté, ça passe mieux. Hein.
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1: Et si les aides à la conduite pouvaient parler, qu'est-ce qu'elles pourraient dire plutôt que de faire des bip-bip ou des...
3: Comment c'est saoulant tout le temps, ça.
1: Je suis d'accord.
3: C'est insupportable.
1: T'as pas ce problème-là dans la 300.
3: Eh ben, je suis tranquille là-dessus.
1: Il y a d'autres soucis.
4: Toi, t'as des aides pas à la conduite.
5: C'est la 307 qu'on a marre que tu parles.
1: Il a des empêchements à la conduite, c'est assez rare.
3: Mais je peux écouter ma musique tranquille, moi, en attendant. Ouais.
1: Tiens, prenons par exemple le régulateur de vitesse. S'il pouvait parler, il dirait quoi?
6: Allez. Quand même.
1: Le fameux. Oh, il me saoule ce start and stop. Il me fatigue. Le start and stop, s'il pouvait parler, dirait quoi?
7: Je voulais dire que. Non, parce que. Ah oui, en fait.
1: C'est chiant, mais c'est surtout quand t'as une bagnole, tu veux frimer un peu et que t'as un start and stop. Bon, alors vous allez me dire, on va tous s'y faire. Mais nous, on est d'une génération où caler au feu rouge, c'était pas bon signe. L'ABS, s'il pouvait parler, dirait quoi?
8: Attention, il y a un chien qui traverse.
3: Elle est pas horrible cette sensation là.
1: L'anti-franchissement de ligne. Alors celui-là, quand tu l'oublies, il est horrible.
7: Pire que tout. Non, pas à gauche. Non, pas à droite non plus. Il va se calmer, Palmade, là.
1: Ah, attention, les airbags. Si les airbags pouvaient parler, dirait quoi?
8: 3, 2, 1. Oh putain, il y a Takata qui a perdu en chicot.
1: Ça Takata, il est pas... Le parc assiste. Tout le monde voit ce que c'est, le parc assiste? C'est quand tu recules.
3: Oui, c'est ça. C'est le bip de...
1: Bip, c'est le radar de recul, voilà.
8: Attention!
7: Mais t'es con ou quoi?
1: Ah, il y en a aussi qui marche bien en ce moment, c'est le détecteur de fatigue. Alors, je sais pas comment il marche, celui-là, mais c'est celui qui, toutes les 2 heures, te met.
3: Une caméra, si tu baisses les yeux, il.
1: Bon, alors, c'est pas vraiment vrai.
3: Non. Hein.
1: Je l'ai essayé la dernière fois, j'ai fait un peu semblant de l'avoir la tête qui baisse, il s'est pas déclenché du tout.
3: Ah bon?
4: Je crois que c'est avec le volant aussi, si t'as fait des manœuvres,
1: Bon, en tout cas, s'il pouvait parler.
9: Fais dodo, Colin.
7: Mon petit frère!
9: Fais dodo, t'auras.
1: Il t'en met un petit coup de... Et enfin, le détecteur de piétons et cyclistes.
3: Ah oui.
1: Très pratique.
3: Pratique, ça, pour
1: lui. Ah, mais s'il pouvait parler, il dirait...
8: Attention, cycliste à gauche. Attention, piéton à droite. Attention devant.
10: Bon, c'est une trottinette, on s'en fout.
8: 12 points. Allez, suivant.
1: Non. Enfin, arrêtez avec ça. Faites attention à tout, trottinette. C'est vrai que ça devient sportif. Oui. C'est qu'une personne âgée... qui reprend la voiture et qui se remet en ville, entre les vélos, les trucs cargo, les trottinettes qui passent, les scooters, c'est beaucoup.

0: 37 considèrent l'espace comme un patrimoine commun de l'humanité.
1: Bah oui.
0: Voilà. La Bretagne a quand même pris un avocat.
1: Ouais.
0: Voilà, sachant pas de quoi elle parle, mais elle dit le soleil. Oui, d'accord. Mais arrêtez parce qu'il fait très beau en plus.
2: En ce moment, oui.
0: Alors, deuxième champion, un papy américain. Elle est magnifique. Il rentre des courses. Il voit quatre hommes dans sa voiture. Mm-hmm. Il sort son revolver. Les gars, ils partent en courant. Ils s'installent au volant pour rentrer chez lui. Il dit, tiens, il y a un ballon, un frisbee, un pack de bière. Les clés, elles rentrent pas. Il dit, bah, c'est pas ma voiture. Il s'est rendu compte qu'il était garé plus loin, donc honteux. Il est allé au commissariat pour se dénoncer et il a retrouvé quatre hommes qui étaient en train de déposer plainte contre un petit vieux armé.
1: Oh là là.
0: Enfin, papy, il est chaud. Il a dû sortir, il a fait pipi contre la voiture des flics. Voilà.
3: Excusez-moi, mais vous êtes en train d'uriner sur ma voiture.
4: Bonne voiture, hein.
0: Je termine. Nos champions du jour. Vanessa Corlins, c'est ma grande championne. Elle est employée de Walmart. Elle a 31 ans. Elle sait qu'elle va être licenciée. Elle a décidé de partir en beauté. D'après vous, qu'est-ce qu'elle a fait?
5: Ah, elle a été faire caca dans le bureau du patron?
0: Non. Ouais.
5: Un truc comme ça?
0: Non.
1: Elle a volé des trucs?
0: Non.
6: Elle l'a affiché, elle a mis des photos de lui, dossier partout?
0: Non.
5: Des appels au micro, en fait, pour dénoncer plein de gens dans la société?
2: Elle a volé du matos?
0: Non, c'est pas idiot ce qu'elle a fait. C'est pas idiot.
5: Vas-y.
0: Elle a changé pendant toute une nuit toutes les étiquettes du magasin.
1: Ah!
0: Aller par aller, par ordre alphabétique, elle a rien oublié. Résultat à l'ouverture, le dentifrice était à 84$. La télévision à écran plat,
1: 3,50$.
0: Et il y avait une banane qui était étiquetée à 211$. Il y a des clients qui ont tenté d'acheter des téléviseurs, les mecs ont fermé les caisses, tout a été fermé en urgence.
6: À mon avis, le premier qui avait la télé, normalement, il l'a eu.
0: En théorie,
6: c'est au prix affiché.
0: T'as raison.
1: Oui.
0: Hey, 211$ une banane.
1: Ouais.
0: Ça, tu fais ça dans le TGV, le mec fait putain pas cher, j'en prends deux.
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0: vont le faire, bien sûr.
1: Ça devrait bien se passer, normalement.
2: Il est là.
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3: Eh bien, bonjour à tous et bonjour, chers auditeurs de Bonjour Marie.
4: Bonjour Pierre.
3: Eh bien, t'es l'acheteur, bonjour Marie.
4: Bonjour Pierre.
3: Bienvenue dans ce nouveau téléachat spécial, l'auditeur de Quibi. Bonjour aujourd'hui, Maryse. Tu lui dis bonjour, Maryse.
4: Oui, bonjour Pierre.
3: Bonjour Maryse.
4: Bonjour.
3: Bien, c'est un vieux truc qu'on va vendre aujourd'hui, un truc que la nouvelle génération n'a jamais connu, chère Maryse. Et cet auditeur est assez con pour penser que quelqu'un va l'acheter. De quoi s'agit-il, Maryse?
4: Oh, doucement, Pierre, à cet auditeur.

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1: Évidemment.
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4: Bohemian Rhapsody, la vraie vie de Queen, c'est sur TMC. Est-ce que, très bon film d'ailleurs. Est-ce que les personnalités de la villa aiment bien Queen? Ah. C'est important, on va leur demander. Ah ouais, je crois que d'abord.
5: Pour bien commencer, on a quelqu'un qui côtoie Freddie Mercury chaque jour au paradis. Ouais. C'est Monsieur le Président Jacques Chirac.
6: Bonjour.
5: Bonjour Monsieur Jacques Chirac.
6: Comment ils vont rendre ça?
7: Ça va?
5: Ça va.

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2: Julien, ça va Julien? Bienvenue chez nous Julien.
3: Merci, bonjour.
2: Vas-y Julien, alors le dernier coup de cœur, le dernier coup de foot, c'était pour qui ou pourquoi? T'as vu, moi j'ai retenu le truc.
3: Moi c'était pour un voyage, donc je suis parti il y a 2 ans de ça. Je ne sais pas si vous connaissez, il y a le motoclub de Joanny.
4: Non, c'est pointu ça.
2: Là, vraiment, là. C'est pas Sylvie qui tenait la buvette?
3: Oui, mais si, exactement.
2: Au motoclub de Joanny.
5: Bah non, on le connaît pas du tout.
2: Non, on veut pas, mais non.
3: Donc je suis parti à Lyon pour le salon de la moto et j'ai rencontré quelqu'un là-bas qui était super cool et qui m'a donné envie de partir en Mongolie, faire le tour de la Mongolie et le tour du Népal en moto.
2: Ah oui. Et tu l'as fait?
3: Et non. Du coup, je ne l'ai encore pas fait. Tu vois, ça fait 2 ans et là, j'y vais en 2027.
2: Ah, parce que sinon, c'est une très belle histoire. J'ai eu un coup de cœur pour un tour du monde, le tour de Mongolie. Et tu l'as fait? Pas du tout.
4: Non, pas du tout.
2: J'ai pas de moto.
4: J'ai pas le permis. J'ai peur.
2: Et j'aime pas voyager. Alors, non, mais effectivement, moi, j'ai des amis qui font souvent le Maroc, par exemple, à moto. Moi, je trouve ça très drôle.
4: Oh, il doit faire chaud, hein.
2: Non, ils le font un peu en décalé. Ils le font. Oui, alors ils ont un peu chaud, mais en
4: puis
2: moto.
4: Il y a de la montagne aussi au Maroc.
2: Et honnêtement, j'ai un peu peur, moi, maintenant, avec les années. C'est pas le genre de truc que je ferais, mais il paraît que c'est très beau. Dès que tu fais des trucs comme ça, qui sortent un peu des sentiers battus, il paraît que c'est dingue. Et je pense que la Mongolie, ça doit être très, très beau aussi.
3: Ouf. Ouais, il y a moyen.
2: Par contre, tu nous rappelleras quand tu l'auras fait.
4: Ouais.
3: Bah écoutez, si vous voulez, puis je vous envoie même des photos et puis je peux même
4: aller. Pas trop non plus.
3: Si vous êtes gentil, je peux ramener un petit souvenir.
2: Ah,
4: c'est boule à neige.
2: Voilà. On fout. Je t'embrasse. Bisous. À bientôt. Salut Julien.

0: en moins de 10 secondes.
1: Ah, salaud.
0: Mais, et puis s'amuse avec ça. Mais il n'a jamais cherché plus loin, si tu veux. Que,
1: ah, bon, alors t'as rien perdu.
2: Ouais, allez,
1: t'as rien perdu.
2: Allez, t'as rien perdu.
1: T'as rien perdu.
2: Allez,
1: non,
2: bisous, non, ma petite Déborah.
0: J'ai rien perdu, tu vois, mais je suis.
2: Bon week-end.
0: Bisous.
2: Bisous,
0: mon
2: frère. T'es bien, c'est le principal. Julien, on fait Julien très vite. Julien, dernier coup de foudre.
3: Ouais, bonjour, Chloé, bonjour tout le monde.
2: Salut, Julien.
3: Moi, mon coup de foudre, c'est pour mon métier, pour un événement de mon métier que j'ai eu la chance de réaliser.
2: C'est quoi?
3: En fait, moi, je suis mécanicien dans l'aviation. Et en fait, j'ai eu un coup de foudre pour mon premier vol que j'ai effectué. Je travaille sur des avions de chasse, donc ça va très vite.
2: Oh, c'est
3: une passion que j'ai depuis que j'ai 6 ans. Et du coup, j'en garderai un.

0: que des gens qui arrivent, ils ont des carnets. Ils arrivent, ils ont des carnets. Et puis la réunion, c'est donc. On devrait avoir une stormée parce que je t'ai envoyé et que c'est que des mots qui sont comme ça. Et puis alors, dès que tu parles d'un peu de digital, ils te rajoutent.
1: Ah bah oui.
0: C'est voilà. Quoi? J'ai envie de débuter. Franchement.
2: Les claques qui se perdent.
0: Il y a des. Y a, hein? On est un peu d'accord. Non, vraiment, des fois, tu fais. J'en suis plus. Parler normalement, quoi.
1: Pour peu qu'il soit paraguayen, le mec.
0: Ah, t'as raison. Pour le peu qu'il ait des origines paraguayennes et que ce soit un lendemain de match contre la France.
3: Compliqué. Au boulot, on a aussi le fameux. On fait un petit point rapide. Ton petit point rapide, généralement, il dure 45 minutes. Ouais. Hein, c'est pas 2 minutes. Hein. On a la fameuse boucle de mail. Je te mets dans la boucle. Comment ça, t'es pas dans la boucle?
1: Et ça, c'est insupportable. On te met dans des mails.
3: Tu l'as pas mis
1: fois.
3: Dans la boucle.
1: On te met dans des boucles de mails où t'es pas du tout concerné.
3: C'est vrai.
1: Mais non, mais c'est pour que tu sois au courant. Oui, mais non, mais parce qu'après, il faut trier les mails.
4: Il y en a un ici. Hein.
3: De quoi? Oui.
4: Qui met dans la boucle en rien à la foutre.
3: Qui c'est?
4: Fafa, là. Il envoie ses trucs sur les chanteurs, rien à carrer. Il en a 4 par jour, Fabrice.
2: Moi, je les ai archivés dans la boîte à rien.
4: C'est gentil, je l'adore. Mais...
3: Et on va terminer.
4: Non, mais sans déconner. Alors,
2: t'as pas vu que ça fait 2 ans que je n'ai pas ouvert un de tes mails?
3: C'est vrai qu'on a plein de ça.
4: C'est vrai en plus.
3: Et on termine avec le fameux comme discuter, qui se met en début de mail. En général, la personne fait ça pour. Sauver un peu son cul, pour se sécuriser, pour se couvrir ses arrières. Comment ça va, il part? Comme discuter.
0: Ah oui. Comme vu auparavant.
3: Comme vu auparavant.
0: Pour confirmer ce que nous avons vu avec notre réunion.
3: Voilà. Ça commence toujours pas ça. Tu sais que le mec, il veut se couvrir de quelque chose, tu sais pas quoi, mais bon.
0: Bon, et puis l'ancien animateur, Pascal le grand frère, Pascal Sautin, écoutez bien l'histoire. Il fait l'objet d'une plainte déposée par la Ligue de défense des valeurs républicaines, la LDVR. J'avais entendu parler d'eux.
4: Ouais.
0: Après ses déclarations sur